les appellera. Car la promesse est pour vous, pour vos enfants et pour tous ceux qui sont au loin, en aussi grand nombre que le Seigneur notre Dieu les appellera. Alléluia. Nous pouvons comprendre que la promesse ou cette promesse de Dieu est donnée pour un temps illimité. Illimité. Illimité. Alléluia. Car la promesse est pour vous, pour vos enfants. Et pour tous ceux qui sont au loin, en aussi grand nombre que le Seigneur, notre Dieu, les appellera. Oh, merci Seigneur. Bien-aimé, ranimer en nous la flamme du Saint-Esprit est non seulement nécessaire, mais encore indispensable. Gloire à Dieu. C'est une bonne chose que de remporter la victoire. C'est encore mieux que de demeurer dans la victoire. Oui, c'est encore mieux, bien-aimé, que de demeurer dans la victoire. Cela est nécessaire et indispensable, frères et sœurs, car en effet, ce n'est ni par la force, ni par la puissance humaine que nous vaincrons nos ennemis, mais c'est par mon esprit, dit l'Éternel des armées. C'est par mon esprit, dit l'Éternel des armées. Par la bouche du prophète Zacharie, chapitre 4, verset 6. C'est par mon esprit, dit l'Éternel des armées. Nous comprenons alors l'importance de cette exhortation de Paul à Timothée. C'est pourquoi je t'exhorte à ranimer la flamme du don de Dieu que tu as reçu. Je t'exhorte vivement à ranimer la flamme du don de Dieu que tu as reçu. Car l'esprit que Dieu nous a donné ne nous rend pas timides. Au contraire, son esprit nous remplit de force, d'amour et de sagesse. Au contraire, son esprit nous remplit de force, d'amour et de sagesse. Frères et sœurs, nous venons de le lire. Malgré la foi sincère de Timothée, une foi qu'il avait héritée déjà de ses parents, et cela nous montre comment la transmission de la foi est quelque chose d'important. De transmettre la foi à nos descendants. Gloire à Dieu. Parce que cette foi, elle est précieuse. Alléluia. C'est elle qui permettra à tout homme, à toute femme, de plaire à Dieu, d'accomplir la volonté de Dieu. Car sans la foi, il est impossible d'être agréable à Dieu. Alléluia. Alléluia. Alléluia. Nous qui avons reçu cette foi par la parole de Dieu, oh, quelle responsabilité de la transmettre. Alléluia. Alléluia. Timothée avait reçu cette foi de ses parents, de ses grands-parents. Une foi sincère. Et malgré tout, Timothée avait encore besoin de ranimer en lui la flamme du don de Dieu. Il avait encore besoin de ranimer en lui la flamme du don de Dieu, car le Saint-Esprit a le pouvoir de rendre notre foi d'autant plus efficace. Alléluia. D'autant plus efficace, frères et sœurs. Oui, il est donc nécessaire
indispensable pour nous aujourd'hui, pour tout chrétien qui désire aller de l'avant. Il est donc nécessaire, indispensable, non seulement de recevoir ou d'avoir reçu le don de Dieu, mais de le ranimer. Amen. De le ranimer. Et cela, frères et sœurs, pour plusieurs raisons valables. La première raison pour laquelle vous et moi, nous devons veiller chaque jour à ranimer en nous la flamme du don de Dieu, c'est parce que Dieu n'a rien à faire avec les tièdes. Ah! Dieu n'a rien à faire avec les tièdes. Regardez l'exhortation du Seigneur à une des églises de l'Apocalypse, dans le chapitre 3, versets 14 à 16. Apocalypse, chapitre 3, versets 14 à 16. Écrit à l'ange de l'église de Laodicée. Voici ce que dit l'Amen. Voici ce que dit. Voici ce que dit l'Amen. Le témoin fidèle et véritable. Le commencement ou encore le principe de la création de Dieu. Je connais tes œuvres. Je sais que tu n'es ni froid ni bouillant. Puisses-tu être froid ou bouillant? Ainsi, parce que tu es tiède et que tu n'es ni froid ni bouillant, je te vomirai de ma bouche. Le Seigneur n'a rien à faire avec les tièdes. Il veut que notre âme soit bouillante, fervente. Alléluia. Et c'est le Saint-Esprit qui peut garder notre âme au chaud. Alléluia. Notre cœur au chaud. Gloire à Dieu. Les courants d'air de la vie essaieront de nous refroidir. Mais gloire à Dieu. Si nous laissons la possibilité au Saint-Esprit, il sera toujours là pour réchauffer nos cœurs. Et garder nos âmes dans la flamme de Dieu. Car cela est nécessaire, indispensable, frères et sœurs, pour notre vie. Oh, Jésus lui-même disait à ses disciples, que vos reins soient sains et vos lampes allumées, toujours allumées. Que vos reins soient sains et vos lampes toujours allumées. La deuxième raison, frères et sœurs, pour laquelle nous avons besoin de ranimer en nous et chacun pour notre part la flamme du don de Dieu, c'est pour que l'Esprit Saint, l'Esprit de Dieu, nous remplisse de sa force, de son amour, de sa sagesse. Car en effet, l'Esprit de Dieu n'est pas un esprit qui rend timide. Selon l'apôtre Paul à Timothée. Mais au contraire, son esprit nous remplit de force. Nous remplit d'amour et de sagesse. Comme il est écrit ailleurs. Au reste, fortifiez-vous dans le Seigneur. Par sa force toute puissante. Fortifiez-vous dans le Seigneur. Par sa force toute puissante. Par la force de son esprit. Par la plénitude du Saint-Esprit. Fortifiez-vous dans le Seigneur. La troisième raison pour laquelle il est nécessaire, indispensable d'être ranimé dans la flamme du don de Dieu, c'est pour que l'Esprit de Dieu nous rende puissants dans le témoignage à rendre
de notre Seigneur Jésus. C'est pour que l'Esprit de Dieu nous rende puissants dans le témoignage à rendre du Seigneur. Comme il est écrit dans Actes le chapitre 1er verset 8, Jésus disait aux disciples, avant de les quitter pour monter au ciel, mais vous recevrez une puissance. Lorsque le Saint-Esprit surviendra sur vous, alléluia, mais vous recevrez une puissance, le Saint-Esprit survenant sur vous, et vous serez mes témoins à Jérusalem, dans toute la Judée, dans la Samarie, jusqu'aux extrémités de la terre. Alléluia. Et jusqu'aux extrémités de la terre. Amen. Le Saint-Esprit nous est donné pour nous garder dans un témoignage vivant, dans un témoignage puissant au nom du Seigneur Jésus. Alléluia. Car le Saint-Esprit a le pouvoir de consumer la crainte et la peur dans nos cœurs. Alléluia. De nous libérer de nous-mêmes. Et de nous permettre de transmettre et de véhiculer le message de la foi, le message de l'Évangile au nom de Jésus-Christ. Gloire à Dieu. Et cela du plus proche jusqu'au plus éloigné. Alléluia. Gloire à Dieu. Un message qui ne doit pas connaître de frontières ni de barrières. Gloire à Dieu. La quatrième raison pour laquelle il est indispensable d'être animé dans la flamme du don de Dieu, c'est pour avoir la capacité d'affronter les menaces de l'ennemi. Pour avoir la capacité d'affronter les menaces de l'ennemi. Comme cela est écrit dans le livre des Actes des Apôtres, chapitre 4, verset 29. Car les premiers disciples avant nous étaient menacés dans leur foi, dans leur témoignage. Gloire à Dieu. Heureusement qu'ils avaient appris à se renouveler dans la puissance du Saint-Esprit. Alléluia. Actes chapitre 4, verset 29. Il disait, « Et maintenant, Seigneur, vois leurs menaces et donne à tes serviteurs d'annoncer ta parole avec une pleine assurance. » En étendant ta main, pour qu'il se fasse des guérisons, des miracles et des prodiges par le nom de ton serviteur Jésus. Verset 31. Quand ils eurent prié, le lieu où ils étaient assemblés trembla. Ils furent tous remplis du Saint-Esprit. Et ils annonçaient la parole de Dieu avec assurance. Oh, merci Seigneur. Quand ils eurent prié, le lieu où ils étaient assemblés trembla. Ils furent tous remplis du Saint-Esprit. Et ils annonçaient la parole de Dieu avec assurance. Oh, merci Seigneur. Merci Seigneur. Tels ils étaient, tels nous voulons être aussi. Et cela par la même force, par la même puissance, celle du Saint-Esprit. Gloire à Dieu. Par la puissance du Saint-Esprit. Cinquièmement, la nécessité d'être animé dans la flamme du don de Dieu. Cinquièmement, c'est pour que l'Esprit de Dieu
nous transforme à l'image de Christ. C'est pour que l'Esprit de Dieu, travaillant en nous, dans nos cœurs, dans nos pensées, dans nos âmes, nous transforme à l'image de Christ. Selon ce qui est écrit dans 2 Corinthiens, le chapitre 3, verset 17. Or, le Seigneur, c'est l'Esprit. Et là où est l'Esprit du Seigneur, là est la liberté. Or, le Seigneur, c'est l'Esprit. Et là où est l'Esprit du Seigneur, là est la liberté. Nous tous, qui le visage découvert, contemplons comme dans un miroir la gloire du Seigneur, nous sommes transformés en la même image, de gloire en gloire, par le Seigneur, l'Esprit. Je vous lis ma traduction. Or, le Seigneur, c'est l'Esprit. Et là où est l'Esprit du Seigneur, là est la liberté. Nous tous, dont le visage découvert reflète la gloire du Seigneur, nous sommes transformés en la même image, de gloire en gloire, par l'Esprit du Seigneur. Nous sommes transformés en la même image, de gloire en gloire, par l'Esprit du Seigneur. Nous sommes transformés en la même image, de gloire en gloire, par l'Esprit du Seigneur. Par l'Esprit du Seigneur. Ô Seigneur, aide-nous à ranimer en nous la flamme du don de Dieu. Gloire à Dieu. La sixième raison pour laquelle il est important pour nous d'être ranimés dans la flamme du don de Dieu, c'est pour que le Saint-Esprit puisse nous communiquer ses dons. Amen. Amen. Amen. C'est pour que le Saint-Esprit puisse nous communiquer ses divers dons. Ces différents dons. Il est écrit dans la première aux Corinthiens, chapitre 12, verset 4. Il est écrit, il y a diversité de dons. Mais, amen. Il y a diversité de dons. Mais le même esprit. Diversité de ministères, mais le même Seigneur. Diversité d'opérations, mais le même Dieu qui opère tout en tous. Gloire à Dieu. Amen. Verset 7. Oh, à chacun, la manifestation de l'Esprit est donnée pour l'utilité commune. La manifestation de l'Esprit est donnée à chacun pour l'utilité commune. Verset 8. En effet, à l'un est donnée par l'Esprit une parole de sagesse. Amen. Amen. À une autre, une parole de connaissance selon le même esprit. À une autre, la foi par le même esprit. À une autre, le don des guérisons par le même esprit.
à un autre le don d'opérer des miracles.

frères et sœurs. Pour que lorsque le diable cherche à nous coincer, que le Saint-Esprit puisse nous donner une parole de sagesse, une révélation, une parole de connaissance. Comme lorsque les chefs religieux à maintes reprises ont tenté de piéger Jésus, mais le Saint-Esprit était là. Le Saint-Esprit était là pour lui donner une parole de sagesse, une parole de connaissance, une révélation. Et par le Saint-Esprit, Jésus connaissait même leurs pensées. Par la puissance du Saint-Esprit. Oui, cela nous est indispensable, frères et sœurs. Prenons conscience de l'indispensabilité d'être rempli du Saint-Esprit, mais de pouvoir ranimer constamment la flamme du don de Dieu en nous. Et septièmement, ranimer la flamme du don de Dieu en nous pour marcher et vivre selon l'Esprit. Pour marcher et vivre selon l'Esprit. Pour marcher et vivre selon l'Esprit. Romains le chapitre 8, verset 5. Ceux en effet qui vivent selon la chair s'affectionnent aux choses de la chair. Tandis que ceux qui vivent selon l'Esprit s'affectionnent aux choses de l'Esprit. Alors, la réalité au verset 6, c'est que l'affection de la chair, c'est la mort. L'affection de la chair, c'est la mort. Tandis que l'affection de l'esprit, c'est la vie et la paix. Bien-aimé, le choix est vite fait. Alléluia. Il n'y a pas à tergiverser. Le choix est vite fait. L'affection de la chair, c'est la mort. Tandis que l'affection de l'esprit, c'est la vie et la paix. Amen. Alors, on craindra le nom de l'Éternel. Depuis l'Occident, et sa gloire depuis le soleil levant. Quand l'ennemi viendra comme un fleuve, l'Esprit de l'Éternel le mettra en fuite. Parce que nous marchons selon l'Esprit et nous vivons selon l'Esprit. J'ai cité Ésaïe 59, verset 19. Or, on craindra le nom de l'Éternel depuis l'Occident et sa gloire depuis le soleil levant. Quand l'ennemi viendra comme un fleuve, l'Esprit de l'Éternel, l'Esprit de l'Éternel en toi, en toi, en toi, en toi, en vous, en nous, le mettra en fuite. Alléluia. Alléluia. À la convention, l'orateur nous rend ce témoignage d'une sœur. Elle avait épousé un homme, mais c'était pour le grand cauchemar de sa vie. Ça arrive, hein? Oh, si on savait. Si on savait. Et cet homme la maltraitait, l'injuriait, lui.

utilisait toutes sortes de paroles, la prenait par ses cheveux et la traînait dans les chambres de la maison. Elle était chrétienne, mais le mari pas. Alors elle était malheureuse. Un jour, le pasteur l'a vue arriver avec les yeux rouges parce qu'elle avait beaucoup pleuré. Alors le pasteur lui dit, mais qu'est-ce qui se passe? Qu'est-ce qui arrive? Alors rapidement, elle a tracé le dessin. Le pasteur lui a dit, tu es baptisé du Saint-Esprit? Elle a dit, oui, pasteur. Elle a dit, mais écoute, désormais, tu ne dois pas subir. Lorsqu'il va se dresser devant toi, dans ton cœur, mets-toi à parler en langue au nom de Jésus. Glorifiez Jésus et demandez au Saint-Esprit de t'aider. Elle a dit, oui, pasteur. Et la semaine d'après, elle est rentrée rayonnante. Elle a dit, pasteur, ça a marché. Gloire à Dieu. Gloire à Dieu. Gloire à Dieu. Gloire à Dieu. Il était en furie. Il s'avance sur moi. Et dans mon cœur, j'invoquais le nom de Jésus. Et je parlais en langue. Arrière de moi, Satan. Et il est parti en reculant. Alléluia. C'était une victoire remportée. Alléluia. Mais elle avait besoin d'être constamment remplie du Saint-Esprit pour demeurer dans la victoire. La nécessité pour nous de ranimer la flamme du don de Dieu en nous, dans nos cœurs. Parce que c'est un esprit de force. Alléluia. De victoire. Oui, l'Esprit de Dieu est puissant. On craindra le nom de l'Éternel depuis l'Occident et sa gloire depuis le soleil levant quand l'ennemi viendra comme un fleuve. L'Esprit de l'Éternel le mettra en fuite. C'est ici la parole de l'Éternel, adressée à Zorobabel. Ce n'est ni par la puissance, ni par la force, mais c'est par mon esprit, dit l'Éternel des armées. Alléluia. Mais c'est par mon esprit, dit l'Éternel des armées. Gloire à Dieu. Et une autre traduction dit, voici ce que déclare le Seigneur de l'univers. Ce n'est pas par la violence, ni par tes propres forces que tu accompliras ta tâche, mais c'est grâce à mon esprit. Mais c'est grâce à mon esprit. Et je vais conclure tout simplement en disant, frères et sœurs, c'est sérieux, c'est important, c'est urgent. Ranimons en nous la flamme du don de Dieu. Alléluia. Si quelqu'un n'a pas encore reçu ce don, réclamez-le au Seigneur, car la promesse est pour vous, pour vos enfants, pour tous ceux qui sont au loin, en aussi grand nombre que le Seigneur notre Dieu les appellera. Ranimons en nous la flamme du don de Dieu. Ceux qui ont reçu ce don, ranimez la flamme de ce don de Dieu dans nos cœurs, dans nos vies. Marchons remplis du Saint-Esprit. Alléluia. Soyons remplis du Saint-Esprit. Oui, ranimons en nous la flamme du don de Dieu pour que nous soyons forts et vaillants dans le combat. Car c'est par mon esprit, dit l'Éternel des armées. C'est par mon esprit, dit l'Éternel des armées. Alléluia. Gloire à Dieu. Oh, béni soit le nom du Seigneur. Alléluia. Prenons conscience de l'importance de ranimer la flamme du don de Dieu dans nos cœurs et dans nos âmes.
d'être fervent d'esprit, d'être rempli de Dieu. Prenons conscience, frères et sœurs, de l'importance que revêt cela pour nos vies, dans le combat que nous sommes appelés à livrer chaque jour. Ce n'est point par notre force humaine, ni par notre savoir, ni par notre connaissance, ni par notre sagesse humaine, mais c'est par le Saint-Esprit que nous pourrons triompher. Alléluia. Oh, c'est indispensable. Prenons conscience de cela. Oh Dieu, viens ouvrir l'esprit de notre intelligence. Viens réveiller notre esprit pour que nous en prenions conscience de cette grande nécessité de ne point nous refroidir, de ne point nous laisser refroidir par qui que ce soit, ni par quoi que ce soit, ni par les mauvais propos ou par les méprises des uns ou des autres. Non. Ni par les moqueries des hommes. Non. Non, non, non, non. Car nous savons ce que nous avons reçu. Cela vient de Dieu. C'est le don de Dieu. Alléluia. C'est le don de Dieu. Béni soit le Seigneur. Béni soit le Seigneur. C'est le don de Dieu. Nous ne devons pas en avoir honte. C'est le don de Dieu. Demandons au Seigneur de nous aider à être conscients de cela. Et désirons au plus profond de nous-mêmes d'être ranimés dans la flamme du don de Dieu. Ceux qui n'ont pas encore fait l'expérience du don de Dieu, alors désirez-le, ayez faim et soif de Dieu. Si cela n'a rien à voir avec le salut, c'est important pour le combat. Alléluia. C'est important, indispensable pour le combat. Gloire à Dieu, car ce n'est point par la force humaine, mais c'est par mon esprit, dit l'Éternel des armées. Oh, béni soit le nom du Seigneur. Alléluia.

0: Qui est Dieu sinon l'Éternel? Qui est un roc? C'est notre Dieu. C'est Dieu qui m'arme de vaillance. Il me trace un chemin parfait.
1: Qu'il célèbre l'Éternel pour sa bonté et pour ses merveilles envers les fils des hommes. Car il a brisé les portes d'airain et a mis en pièces les barres de fer.

que tes œuvres sont nombreuses, ô Éternel. Tu les as toutes faites avec sagesse. La terre est pleine de tes richesses.

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Le ciel raconte la gloire de Dieu. Toutes les étoiles annoncent ce qu'il a fait. Chaque jour raconte cela au jour suivant. Chaque nuit le fait connaître à la nuit qui la suit.

Seigneur, j'élèverai ton nom pour toi, Seigneur. J'élèverai ton nom de tout mon cœur. Tu es la source de ma joie, de mon bonheur. C'est pour cette raison que je veux élever ton nom ce soir. Vous êtes d'accord avec cela ce soir? On veut élever le nom de Jésus, le roi des rois.

portes, levez la tête. Ô portes, levez-vous. Relevez vos frontons. Ô portes, haussez-vous, vous portes éternelles, pour que le roi de gloire y fasse son entrée. Qui est ce roi de gloire? Le Seigneur des armées célestes. C'est lui le roi de gloire.

0: gonna give God some glory this evening. Did you bring your dancing shield? God bless you.
1: À l'homme qui révère l'Éternel montre la voie qu'il doit choisir. Il le fait vivre dans le bonheur, et sa postérité possède le pays.

Ô Éternel, tu es pour moi un bouclier qui me protège. Ô toi, ma gloire, tu me feras marcher encore la tête haute. À haute voix, je crie vers l'Éternel. De sa montagne sainte, mon Dieu m'exaucera.

0: Que deviendrais-je si je n'avais pas l'assurance de voir l'amour de l'Éternel au pays des vivants? Attends-toi donc à l'Éternel. Sois fort, affermis ton courage. Oui, attends-toi à l'Éternel.
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0: La pensée des justes ne sont qu'équité. Les desseins des méchants ne sont que fraude. Les paroles des méchants sont des embûches pour verser le sang. Mais la bouche des hommes droits est une délivrance. Renversés, les méchants ne sont plus, et la maison des justes reste debout. Un homme est estimé en raison de son intelligence, et celui qui a le cœur pervers est l'objet du mépris.
1: Souviens-toi de moi, Éternel, selon ta faveur envers ton peuple, visite-moi par ton salut, afin que je voie le bien de tes élus, que je me réjouisse de la joie de ta nation, et que je me glorifie avec ton héritage. »

0: Mais il relève le pauvre de l'affliction.
1: Il a fait la lune pour les saisons. Le soleil connaît son coucher. Tu amènes les ténèbres et la nuit arrive. Alors, toutes les bêtes de la forêt sont en mouvement. Les lionceaux rugissent après la proie et pour demander à Dieu leur nourriture. Le soleil se lève, ils se retirent et se couchent dans leur tanière. Alors, l'homme sort à son ouvrage et à son travail jusqu'au soir.

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1: Voilà le petit moment.

Il s'enveloppe de lumière comme d'un manteau, il étend les cieux comme une tenture, il joint les poutres de ses chambres hautes dans les eaux, il fait des nuées son char, il se promène sur les ailes du vent, il fait ses anges des esprits et ses serviteurs des flammes de feu.

0: Célébrez l'Éternel, car il est bon, car sa bonté demeure à toujours. Qui dira les actes puissants de l'Éternel? Qui fera entendre toute sa louange? Bienheureux ceux qui gardent le juste jugement, qui pratiquent la justice en tout temps.
1: You know, life does hand us adversity from time to time, but God's mercy endures forever. Mercy, mercy, mercy.
0: Il a envoyé les sources dans les vallées, elles coulent entre les montagnes, elles abreuvent toutes les bêtes des champs, les ânes sauvages y étanchent leur soif. Les oiseaux des cieux demeurent auprès d'elles, ils font résonner leur voix d'entre les branches.

Il fait germer l'herbe pour le bétail et les plantes pour le service de l'homme, faisant sortir le pain de la terre et le vin qui réjouit le cœur de l'homme, faisant reluire son visage avec l'huile, et avec le pain, il soutient le cœur de l'homme.

Ils errèrent par le désert dans un chemin solitaire. Ils ne trouvèrent pas de ville pour y habiter. Ils étaient affamés et altérés. Leur âme défaillait en eux. Alors, ils crièrent à l'Éternel dans leur détresse, et il les délivra de leurs angoisses, et les conduisit dans un chemin droit pour aller dans une ville habitable.

Qu'il célèbre l'Éternel pour sa bonté et pour ses merveilles envers les fils des hommes, et qu'il l'exalte dans la congrégation du peuple et le loue dans l'assemblée des anciens.

Alors, ils ont crié à l'Éternel dans leur détresse, et il les a fait sortir de leurs angoisses. Il arrête la tempête, la changeant en calme, et les flots se taisent. Et ils se réjouissent de ce que les eaux sont apaisées, et il les conduit au port qu'ils désiraient.

Ça y est, c'est fini pour Entre deux notes. J'espère que vous avez aimé et que vous vous êtes bien reposé entre deux notes. Salut et à bientôt !

Célébrez l'Éternel, invoquez son nom, faites connaître parmi les peuples ses actes. Chantez-lui des cantiques, méditez toutes ses œuvres merveilleuses. Glorifiez-vous de son saint nom, que le cœur de ceux qui cherchent l'Éternel se réjouisse.

qu'il célèbre l'Éternel pour sa bonté et pour ses merveilles envers les fils des hommes, et qu'il sacrifie des sacrifices d'action de grâce, et qu'il raconte ses œuvres avec des chants de joie.

Alors, ils ont crié à l'Éternel dans leur détresse, et il les a délivrés de leurs angoisses. Il a envoyé sa parole et les a guéris, et les a retirés de leurs fosses.

mon âme, bénis l'Éternel. Éternel, mon Dieu, tu es merveilleusement grand. Tu es revêtu de majesté et de magnificence.

Heureux l'homme qui a trouvé la sagesse et l'homme qui possède l'intelligence. Car le gain qu'elle procure est préférable à celui de l'argent. Et le profit qu'on en tire vaut mieux que l'or. Elle est plus précieuse que les perles, elle a plus de valeur que tous les objets de prix.

C'est par la sagesse que l'Éternel a fondé la terre. C'est par l'intelligence qu'il a affermi les cieux. C'est par sa science que les abîmes se sont ouverts et que les nuages distillent la rosée.

Confie-toi en l'Éternel de tout ton cœur et ne t'appuie pas sur ta sagesse. Reconnais-le dans toutes tes voies et il aplanira tes sentiers. Ne sois point sage à tes propres yeux, crains l'Éternel et détourne-toi du mal. Ce sera la santé pour tes muscles et un rafraîchissement pour tes os.

Écoutez, mes fils, l'instruction d'un père, et soyez attentifs pour connaître la sagesse. Car je vous donne de bons conseils, ne rejetez pas mon enseignement. J'étais un fils pour mon père, un fils tendre et unique auprès de ma mère. Il m'instruisait alors et il me disait, « Que ton cœur retienne mes paroles, observe mes préceptes et tu vivras. Acquière la sagesse, acquière l'intelligence. N'oublie pas les paroles de ma bouche et ne t'en détourne pas. Ne l'abandonne pas et elle te gardera. Aime-la et elle te protégera. »

Éternel, dans ta colère ne me punis pas, et dans ton indignation ne me châtie pas. Vois, tes flèches m'ont atteint, ta main m'a frappé, tout mon corps est douloureux sous l'effet de ta colère. Dans mes membres, rien n'est sain, mon péché en est la cause. Mes fautes s'élèvent bien au-dessus de ma tête, elles sont un poids bien trop lourd pour moi. »

Aie pitié de moi, ô Dieu, aie pitié, car en toi je cherche mon refuge. Je me réfugie sous tes ailes tant que durera le malheur. Oui, j'appelle Dieu le Très-Haut, Dieu qui mènera tout à bien pour moi. Qu'il m'envoie du ciel son salut, qu'il reprenne ceux qui m'assaillent, que Dieu manifeste envers moi sa fidélité, son amour.

0: L'enseignement du sage est une source de vie pour détourner des pièges de la mort. Une raison saine a pour fruit la grâce, mais la voie des perfides est rude. Tout homme prudent agit avec connaissance, mais l'insensé fait étalage de folie. Un envoyé méchant tombe dans le malheur, mais un messager fidèle apporte la guérison.
1: Je suis entouré de lions, couché au milieu d'ennemis qui crachent du feu. Leurs dents acérées sont des lances et des flèches, et ils ont pour langue une épée. Ô Dieu, manifeste ta grandeur au-dessus des cieux, que ta gloire s'élève au-dessus de la terre. Ils ont préparé un filet et ils l'ont tendu sur ma route. Ils m'ont humilié. Devant moi, ils avaient creusé une fosse. Dans la fosse, eux-mêmes sont tombés.
0: La pauvreté et la honte sont le partage de celui qui rejette la correction. Mais celui qui a égard à la réprimande est honoré. Un désir accompli est doux à l'âme, mais s'éloigner du mal fait horreur aux insensés. Celui qui fréquente les sages devient sage, mais celui qui se plaît avec les insensés s'en trouve mal. Le malheur poursuit ceux qui pêchent, mais le bonheur récompense les justes.
2: Écoute, mon peuple, et je parlerai. Israël, et je t'avertirai. Je suis Dieu, ton Dieu,

Je vous propose donc une lecture dans la deuxième épître de Paul à Timothée, chapitre 1er à partir du verset 3, de Timothée 1, 3, où il est écrit « Je rends grâce à Dieu que mes ancêtres ont servi et que je sers avec une conscience pure de ce que nuit et jour je me souviens continuellement de toi dans mes prières, me rappelant tes larmes et désirant te voir afin d'être rempli de joie, gardant le souvenir de la foi sincère qui est en toi, qui habita d'abord dans ton aïeul Héloïse et dans ta mère Eunice, et qui, j'en suis persuadé, habite aussi en toi. C'est pourquoi je t'exhorte à ranimer le don de Dieu que tu as reçu par l'imposition de mes mains. Car ce n'est pas un esprit de timidité que Dieu nous a donné, mais un esprit de force, d'amour et de sagesse. Un esprit de force, d'amour et de sagesse. Gloire à Dieu. Et ce soir, nous voulons ensemble dire, ranimons dans nos cœurs la flamme du don de Dieu. Ranimons dans nos âmes la flamme du don de Dieu. Alléluia. Rappelons, bien-aimés, que cette flamme, c'est donc celle du Saint-Esprit que nous avons reçu de Dieu. C'est la flamme du Saint-Esprit que nous avons reçu de Dieu. Le jour de la Pentecôte, Pierre a fait cet appel solennel. Lorsqu'il déclare, dans le chapitre 2, versets 38 et 39, acte chapitre 2, versets 38 et 39, Pierre leur dit, « Repentez-vous et que chacun de vous soit baptisé au nom de Jésus-Christ pour le pardon de vos péchés et vous recevrez le don du Saint-Esprit. » Et vous recevrez le don du Saint-Esprit. Car la promesse est pour vous, pour vos enfants et pour tous ceux qui sont au loin, en aussi grand nombre que le Seigneur, notre Dieu, les appellera. Car la promesse est pour vous, pour vos enfants, et pour tous ceux qui sont au loin, en aussi grand nombre que le Seigneur, notre Dieu, les appellera. Alléluia! Nous pouvons comprendre que la promesse ou cette promesse de Dieu est donnée pour un temps illimité, illimité, illimité. Alléluia. Car la promesse est pour vous, pour vos enfants et pour tous ceux qui sont au loin, en aussi grand nombre que le Seigneur, notre Dieu, les appellera. Oh, merci Seigneur. Bien-aimés, ranimer en nous la flamme du Saint-Esprit est non seulement nécessaire, mais encore indispensable. Gloire à Dieu. C'est une bonne chose que de remporter la victoire. C'est encore mieux que de demeurer dans la victoire. Oui, c'est encore mieux, bien-aimé, que de demeurer dans la victoire. Cela est nécessaire et indispensable, frères et sœurs, car en effet, ce n'est ni par la force, ni par la puissance humaine que nous vaincrons nos ennemis, mais c'est par mon esprit, dit l'Éternel des armées. C'est par mon esprit, dit l'Éternel des armées. Par la bouche du prophète Zacharie, chapitre 4,
verset 6. C'est par mon esprit, dit l'Éternel des armées. Nous comprenons alors l'importance de cette exhortation de Paul à Timothée. C'est pourquoi je t'exhorte à ranimer la flamme du don de Dieu que tu as reçu. Je t'exhorte vivement à ranimer la flamme du don de Dieu que tu as reçu. Car l'esprit que Dieu nous a donné ne nous rend pas timides. Au contraire, son esprit nous remplit de force, d'amour et de sagesse. Au contraire, son esprit nous remplit de force, d'amour et de sagesse. Frères et sœurs, nous venons de le lire. Malgré la foi sincère de Timothée, une foi qu'il avait héritée déjà de ses parents, et cela nous montre comment la transmission de la foi est quelque chose d'important. De transmettre la foi à nos descendants. Gloire à Dieu. Parce que cette foi, elle est précieuse. Alléluia. C'est elle qui permettra à tout homme, à toute femme, de plaire à Dieu, d'accomplir la volonté de Dieu. Car sans la foi, il est impossible d'être agréable à Dieu. Alléluia. Alléluia. Alléluia. Nous qui avons reçu cette foi par la parole de Dieu, oh, quelle responsabilité de la transmettre. Alléluia. Alléluia. Timothée avait reçu cette foi de ses parents, de ses grands-parents. Une foi sincère. Et malgré tout, Timothée avait encore besoin de ranimer en lui la flamme du don de Dieu. Il avait encore besoin de ranimer en lui la flamme du don de Dieu, car le Saint-Esprit a le pouvoir de rendre notre foi d'autant plus efficace. Alléluia. D'autant plus efficace, frères et sœurs. Oui, il est donc nécessaire, indispensable, pour nous aujourd'hui, pour tout chrétien qui désire aller de l'avant. Il est donc nécessaire, indispensable, non seulement de recevoir ou d'avoir reçu le don de Dieu, mais de le ranimer. Amen. De le ranimer. Et cela, frères et sœurs, pour plusieurs raisons valables. La première raison pour laquelle vous et moi, nous devons veiller chaque jour à ranimer en nous la flamme du don de Dieu, c'est parce que Dieu n'a rien à faire avec les tièdes. Ah! Dieu n'a rien à faire avec les tièdes. Regardez l'exhortation du Seigneur à une des églises de l'Apocalypse, dans le chapitre 3, versets 14 à 16. Apocalypse, chapitre 3, versets 14 à 16. Écrit à l'ange de l'église de Laodicée. Voici ce que dit l'Amen. Voici ce que dit. Voici ce que dit l'Amen. Le témoin fidèle et véritable. Le commencement ou encore le principe de la création de Dieu. Je connais tes œuvres.
Je sais que tu n'es ni froid ni bouillant. Puisses-tu être froid ou bouillant? Ainsi, parce que tu es tiède et que tu n'es ni froid ni bouillant, je te vomirai de ma bouche. Le Seigneur n'a rien à faire avec les tièdes. Il veut que notre âme soit bouillante, fervente. Alléluia. Et c'est le Saint-Esprit qui peut garder notre âme au chaud. Alléluia. Notre cœur au chaud. Gloire à Dieu. Les courants d'air de la vie essaieront de nous refroidir. Mais gloire à Dieu. Si nous laissons la possibilité au Saint-Esprit, il sera toujours là pour réchauffer nos cœurs. Et garder nos âmes dans la flamme de Dieu. Car cela est nécessaire, indispensable, frères et sœurs, pour notre vie. Oh, Jésus lui-même disait à ses disciples, que vos reins soient sains et vos lampes allumées, toujours allumées. Que vos reins soient sains et vos lampes toujours allumées. La deuxième raison, frères et sœurs, pour laquelle nous avons besoin de ranimer en nous et chacun pour notre part la flamme du don de Dieu, c'est pour que l'Esprit Saint, l'Esprit de Dieu, nous remplisse de sa force, de son amour, de sa sagesse. Car en effet, l'Esprit de Dieu n'est pas un esprit qui rend timide. Selon l'apôtre Paul à Timothée. Mais au contraire, son esprit nous remplit de force, nous remplit d'amour et de sagesse. Comme il est écrit ailleurs, au reste, fortifiez-vous dans le Seigneur par sa force toute puissante. Fortifiez-vous dans le Seigneur par sa force toute puissante, par la force de son esprit, par la plénitude du Saint-Esprit. Fortifiez-vous dans le Seigneur. La troisième raison pour laquelle il est nécessaire, indispensable d'être ranimé dans la flamme du don de Dieu, c'est pour que l'Esprit de Dieu nous rende puissants dans le témoignage à rendre de notre Seigneur Jésus. C'est pour que l'Esprit de Dieu nous rende puissants dans le témoignage à rendre du Seigneur. Comme il est écrit dans Actes le chapitre 1er verset 8, Jésus disait aux disciples, avant de les quitter pour monter au ciel, mais vous recevrez une puissance. Lorsque le Saint-Esprit surviendra sur vous. Alléluia. Mais vous recevrez une puissance. Le Saint-Esprit survenant sur vous. Et vous serez mes témoins. À Jérusalem. Dans toute la Judée. Dans la Samarie. Jusqu'aux extrémités de la terre. Alléluia. Et jusqu'aux extrémités de la terre. Amen. Le Saint-Esprit nous est donné pour nous garder dans un témoignage vivant, dans un témoignage puissant au nom du Seigneur Jésus. Alléluia. Car le Saint-Esprit a le pouvoir de consumer la crainte et la peur dans nos cœurs. Alléluia. De nous libérer de nous-mêmes et de nous permettre de transmettre et de véhiculer le message de la foi, le message de l'évangile au nom de Jésus-Christ. Gloire à Dieu. Et cela du plus proche jusqu'au
plus éloignés. Alléluia. Gloire à Dieu. Un message qui ne doit pas connaître de frontières ni de barrières. Gloire à Dieu. La quatrième raison pour laquelle il est indispensable d'être animé dans la flamme du don de Dieu, c'est pour avoir la capacité d'affronter les menaces de l'ennemi. Pour avoir la capacité d'affronter les menaces de l'ennemi. Comme cela est écrit dans le livre des Actes des Apôtres, chapitre 4, verset 29. Car les premiers disciples avant nous étaient menacés dans leur foi, dans leur témoignage. Gloire à Dieu. Heureusement qu'ils avaient appris à se renouveler dans la puissance du Saint-Esprit. Alléluia. Actes chapitre 4, verset 29. Il disait, « Et maintenant, Seigneur, vois leurs menaces et donne à tes serviteurs d'annoncer ta parole avec une pleine assurance, en étendant ta main pour qu'ils se fassent des guérisons, des miracles et des prodiges par le nom de ton serviteur Jésus. » Verset 31. « Quand ils eurent prié, le lieu où ils étaient assemblés trembla. Ils furent tous remplis du Saint-Esprit et ils annonçaient la parole de Dieu avec assurance. » Oh, merci Seigneur. Quand ils eurent prié, le lieu où ils étaient assemblés trembla. Ils furent tous remplis du Saint-Esprit et ils annonçaient la parole de Dieu avec assurance. Oh, merci Seigneur. Merci Seigneur. Tels ils étaient, tels nous voulons être aussi. Et cela par la même force, par la même puissance, celle du Saint-Esprit. Gloire à Dieu. Par la puissance du Saint-Esprit. Cinquièmement, la nécessité d'être animé dans la flamme du don de Dieu. Cinquièmement, c'est pour que l'Esprit de Dieu nous transforme à l'image de Christ. C'est pour que l'Esprit de Dieu, travaillant en nous, dans nos cœurs, dans nos pensées, dans nos âmes, nous transforme à l'image de Christ. Selon ce qui est écrit dans 2 Corinthiens, le chapitre 3, verset 17. Or, le Seigneur, c'est l'Esprit. Et là où est l'Esprit du Seigneur, là est la liberté. Or, le Seigneur, c'est l'Esprit. Et là où est l'Esprit du Seigneur, là est la liberté. Nous tous, qui le visage découvert, contemplons comme dans un miroir la gloire du Seigneur, nous sommes transformés en la même image, de gloire en gloire, par le Seigneur, l'Esprit. Je vous lis ma traduction. Or, le Seigneur, c'est l'Esprit. Et là où est l'Esprit du Seigneur, là est la liberté. Nous tous dont le visage découvert reflète la gloire du Seigneur, nous sommes transformés en la même image, de gloire en gloire,
par l'Esprit du Seigneur. Nous sommes transformés en la même image, de gloire en gloire, par l'Esprit du Seigneur. Nous sommes transformés en la même image, de gloire en gloire, par l'Esprit du Seigneur. Par l'Esprit du Seigneur. Ô Seigneur, aide-nous à ranimer en nous la flamme du don de Dieu. Gloire à Dieu. La sixième raison laquelle il est important pour nous d'être ranimés dans la flamme du don de Dieu, c'est pour que le Saint-Esprit puisse nous communiquer ses dons. Amen. Amen. Amen. C'est pour que le Saint-Esprit puisse nous communiquer ses divers dons, ses différents dons. Il est écrit dans la première aux Corinthiens, chapitre 12, verset 4. Il est écrit: il y a diversité de dons. Mais, amen. Il y a diversité de dons, mais le même esprit. Diversité de ministères, mais le même Seigneur. Diversité d'opérations, mais le même Dieu qui opère tout en tous. Gloire à Dieu. Amen. Verset 7. Oh, à chacun, la manifestation de l'Esprit est donnée pour l'utilité commune. La manifestation de l'Esprit est donnée à chacun pour l'utilité commune. Verset 8. En effet, à l'un est donné par l'Esprit une parole de sagesse. Amen. Amen. À une autre, une parole de connaissance selon le même esprit. À une autre, la foi par le même esprit. À une autre, le don des guérisons par le même esprit. À une autre, le don d'opérer des miracles. À une autre, la prophétie. À une autre, le discernement des esprits. À une autre, la diversité des langues. À une autre, l'interprétation des langues. Verset 11. Un seul et même esprit opère toutes ces choses, les distribuant à chacun en particulier comme il veut. Ô Seigneur, alléluia. Donne-nous d'être ranimés dans la flamme et la puissance du Saint-Esprit. Pour que le Saint-Esprit manifeste ses dons au travers de nos vies, frères et sœurs. Pour que lorsque le diable cherche à nous coincer, que le Saint-Esprit puisse nous donner une parole de sagesse, une révélation, une parole de connaissance. Comme lorsque les chefs religieux à maintes reprises ont tenté de piéger Jésus. Mais le Saint-Esprit était là. Le Saint-Esprit était là. Pour lui donner une parole de sagesse. Une parole de connaissance. Une révélation. Et par le Saint-Esprit, Jésus connaissait même leurs pensées. Par la puissance du Saint-Esprit. Oui, cela nous est indispensable, frères et sœurs. Prenons conscience de l'indispensabilité d'être rempli du Saint-Esprit, mais de pouvoir ranimer constamment
la flamme du don de Dieu en nous. Et septièmement, pour animer la flamme du don de Dieu en nous, pour marcher et vivre selon l'Esprit. Pour marcher et vivre selon l'Esprit. Pour marcher et vivre selon l'Esprit. Romains le chapitre 8, verset 5. Ceux en effet qui vivent selon la chair s'affectionnent aux choses de la chair. Tandis que ceux qui vivent selon l'Esprit s'affectionnent aux choses de l'Esprit. Alors, la réalité au verset 6, c'est que l'affection de la chair, c'est la mort. L'affection de la chair, c'est la mort. Tandis que l'affection de l'esprit, c'est la vie et la paix. Bien-aimé, le choix est vite fait. Alléluia. Il n'y a pas à tergiverser. Le choix est vite fait. L'affection de la chair, c'est la mort. Tandis que l'affection de l'esprit, c'est la vie et la

vivons selon l'Esprit. J'ai cité Ésaïe 59, verset 19. Or, on craindra le nom de l'Éternel depuis l'Occident et sa gloire depuis le soleil levant. Quand l'ennemi viendra comme un fleuve, l'Esprit de l'Éternel, l'Esprit de l'Éternel, en toi, en toi, en toi, en toi, en vous, en nous, le mettra en fuite. Alléluia. Alléluia. À la convention, l'orateur nous rend ce témoignage d'une sœur. Elle avait épousé un homme, mais c'était pour le grand cauchemar de sa vie. Ça arrive, hein? Oh, si on savait. Si on savait. Et cet homme la maltraitait, l'injuriait, lui disait toutes sortes de paroles, la prenait par ses cheveux et la traînait dans les chambres de la maison. Elle était chrétienne, mais le mari pas. Alors, elle était malheureuse. Un jour, le pasteur l'a vue arriver avec les yeux rouges parce qu'elle avait beaucoup pleuré. Alors, le pasteur lui dit, mais qu'est-ce qui se passe? Qu'est-ce qui arrive? Alors, rapidement, elle a tracé le dessin. Le pasteur lui a dit, tu es baptisé du Saint-Esprit? Il dit, oui, pasteur. Il dit, mais écoute, écoute, désormais, tu ne dois pas subir. Lorsqu'il va se dresser devant toi, dans ton cœur, mets-toi à parler en langue au nom de Jésus. Glorifiez Jésus et demandez au Saint-Esprit de t'aider. Il a dit, oui, pasteur. Et la semaine d'après, elle est rentrée rayonnante. Elle a dit, pasteur, ça a marché. Ouh, gloire à Dieu. Gloire à Dieu. Gloire à Dieu. Gloire à Dieu. Il était en furie. Il s'avance sur moi. Et dans mon cœur, j'invoquais le nom de Jésus. Et je parlais en langue. Arrière de moi, Satan. Et il est parti en reculant. Alléluia. C'était une victoire remportée. Alléluia. Mais elle avait besoin d'être constamment remplie du Saint-Esprit pour demeurer dans la victoire. La nécessité pour nous de ranimer la flamme du don de Dieu en nous, dans nos cœurs. Parce que c'est un esprit de force. Alléluia. De victoire. Oui, l'Esprit de Dieu est puissant. On craindra le nom de l'Éternel depuis l'Occident et sa gloire depuis le soleil levant. Quand l'ennemi viendra comme un fleuve, l'Esprit de l'Éternel le mettra en fuite. C'est ici la parole de l'Éternel, adressée à Zorobabel. Ce n'est ni par la puissance, ni par la force, mais c'est par mon esprit, dit l'Éternel des armées. Alléluia. Mais c'est par mon esprit, dit l'Éternel des armées. Gloire à Dieu. Et une autre traduction dit, voici ce que déclare le Seigneur de l'univers. Ce n'est pas par la violence, ni par tes propres forces, que tu accompliras ta tâche, mais c'est grâce à mon esprit. Mais c'est grâce à mon esprit. Et je vais conclure tout simplement en disant, frères et sœurs, c'est sérieux, c'est important.

aux gens, ranimons en nous la flamme du don de Dieu. Alléluia. Si quelqu'un n'a pas encore reçu ce don, réclamez-le au Seigneur, car la promesse est pour vous, pour vos enfants, pour tous ceux qui sont au loin, en aussi grand nombre que le Seigneur notre Dieu les appellera. Ranimons en nous la flamme du don de Dieu. Ceux qui ont reçu ce don, ranimez la flamme de ce don de Dieu dans nos cœurs, dans nos vies. Marchons remplis du Saint-Esprit. Alléluia. Soyons remplis du Saint-Esprit. Oui, ranimons en nous la flamme du don de Dieu pour que nous soyons forts et vaillants dans le combat. Car c'est par mon esprit, dit l'Éternel des armées. C'est par mon esprit, dit l'Éternel des armées. Alléluia. Gloire à Dieu. Oh, béni soit le nom du Seigneur. Alléluia. Prenons conscience de l'importance de ranimer la flamme du don de Dieu dans nos cœurs et dans nos âmes. D'être fervent d'esprit, d'être rempli de Dieu. Prenons conscience, frères et sœurs, de l'importance que revêt cela pour nos vies, dans le combat que nous sommes appelés à livrer chaque jour. Ce n'est point par notre force humaine, ni par notre savoir, ni par notre connaissance, ni par notre sagesse humaine, mais c'est par le Saint-Esprit que nous pourrons triompher. Alléluia. Oh, c'est indispensable. Prenons conscience de cela. Oh Dieu, viens ouvrir l'esprit de notre intelligence. Viens réveiller notre esprit pour que nous en prenions conscience de cette grande nécessité de ne point nous refroidir, de ne point nous laisser refroidir par qui que ce soit, ni par quoi que ce soit, ni par les mauvais propos ou par les méprises des uns ou des autres. Non, ni par les moqueries des hommes, non. Non, non, non, non, car nous savons ce que nous avons reçu. Cela vient de Dieu. C'est le don de Dieu. Alléluia. C'est le don de Dieu. Béni soit le Seigneur. Béni soit le Seigneur. C'est le don de Dieu. Nous ne devons pas en avoir honte. C'est le don de Dieu. Demandons au Seigneur de nous aider à être conscients de cela. Et désirons au plus profond de nous-mêmes d'être ranimés dans la flamme du don de Dieu. Ceux qui n'ont pas encore fait l'expérience du don de Dieu, alors désirez-le, ayez faim et soif de Dieu. Si cela n'a rien à voir avec le salut, c'est important pour le combat. Alléluia. C'est important, indispensable pour le combat. Gloire à Dieu. Car ce n'est point par la force humaine, mais c'est par mon esprit, dit l'Éternel des armées. Oh, béni soit le nom du Seigneur. Alléluia.

mon cœur est tranquille. Oh mon Dieu, mon cœur est tranquille. Oui, je chante et je te célèbre en musique. Vite, éveille-toi, ô mon âme, vite, éveillez-vous, luth et lyre, je veux éveiller l'aurore. Je veux te louer, ô Seigneur, au milieu des peuples et te célébrer en musique parmi les nations. Ton amour atteint jusqu'aux cieux, ta fidélité jusqu'aux nues. Ô Dieu, manifeste ta grandeur au-dessus des cieux et ta gloire sur toute la terre.

Et Dieu dit au méchant, « Quoi donc ? Tu énumères mes lois, et tu as mon alliance à la bouche, toi qui hais les avis, et qui jettes mes paroles derrière toi ?

Je me confie en l'Éternel, je ne faiblirai pas. Sonde-moi, Éternel, éprouve-moi et examine mon cœur et mes pensées. Je garde ton amour présent à mon esprit et je conduis ma vie selon ta vérité.

Celui qui se tient à l'écart cherche ce qui lui plaît. Il s'irrite contre tout ce qui est sage. Ce n'est pas à l'intelligence que l'insensé prend plaisir, c'est à la manifestation de ses pensées. Quand vient le méchant, vient aussi le mépris, et avec la honte vient l'opprobre. Les paroles de la bouche d'un homme sont des eaux profondes. La source de la sagesse est un torrent qui jaillit.

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Ceux qui ont le cœur pervers sont en abomination à l'Éternel. Mais ceux dont la voie est intègre lui sont agréables. Certes, le méchant ne restera pas impuni, mais la postérité des justes sera sauvée. Un anneau d'or au nez d'un pourceau, c'est une femme belle et dépourvue de sens. Le désir des justes, c'est seulement le bien. L'attente des méchants, c'est la fureur.

0: Ce n'est pas pour tes sacrifices que je te fais des reproches. Tes holocaustes sont constamment devant moi. Je ne prendrai pas de taureau dans ta maison, ni de bouc dans tes bergeries. Car tous les animaux des forêts sont à moi, toutes les bêtes des montagnes par milliers.
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Vraiment, est-ce en vous taisant que vous rendez la justice? Jugez-vous les hommes en toute droiture? Non, vous commettez sciemment l'injustice. Vous propagez sur la terre la violence de vos mains. Dès le ventre de leur mère, les méchants s'égarent. Depuis leur naissance, ils profèrent des mensonges. Ils sont venimeux comme des serpents. Ils se bouchent les oreilles comme la vipère sourde qui ne veut pas écouter la voix des charmeurs et de l'enchanteur expert dans son art.

Il crie vers les cieux en haut et vers la terre pour juger son peuple. Rassemblez-moi mes fidèles qui ont fait alliance avec moi par le sacrifice, et les cieux publieront sa justice, car c'est Dieu qui est juge.

Ô mon Dieu, délivre-moi de mes ennemis. Viens me protéger contre tous mes agresseurs. Viens me délivrer de ces criminels et viens me sauver de ces hommes sanguinaires. Car les voici qui me guettent. Des violents m'attaquent sans que j'aie commis de faute, sans que j'aie péché éternel, sans que j'aie fait aucun mal. Voici qu'ils accourent et qu'ils se préparent. Réveille-toi, viens et regarde !»

Moi, je chanterai ta force. Et dès le matin, j'acclamerai ton amour, car tu es pour moi une forteresse. Tu es mon refuge quand je suis dans la détresse. Je veux donc te célébrer, toi qui es ma force. Oui, Dieu est ma forteresse. C'est un Dieu qui m'aime.

toi qui es ma force. C'est vers toi que je regarde. Oui, Dieu est ma forteresse. C'est un Dieu qui m'aime. Dieu viendra au-devant de moi. Dieu me fera voir tous mes ennemis vaincus. Ne les extermine pas, de peur que mon peuple ne vienne à les oublier, mais par ta puissance, secoue-les, renverse-les, toi qui es notre bouclier, Seigneur.

Ô Éternel, tu es pour moi un bouclier qui me protège. Ô toi, ma gloire, tu me feras marcher encore la tête haute. À haute voix, je crie vers l'Éternel. De sa montagne sainte, mon Dieu m'exaucera.

Bonjour et bienvenue sur La Voix de l'Évangile. Toujours sur le thème du mensonge, avec notre ami Jacques Lauzet, aujourd'hui il nous parlera de l'exagération. Connaissez-vous l'histoire des trois petites souris marseillaises ? Eh bien, ce sont trois petites souris qui sont assises autour d'une table au fond d'un grenier et qui discutent le bout de gras. La modestie n'est pas leur vertu cardinale. La première affirme avec insolence : vous savez, les tapettes dans lesquelles on nous attire avec un morceau de gruyère, vous connaissez ? Eh bien, moi, j'ai réussi à en soulever les mâchoires et à en prendre le fromage. La deuxième, pour ne pas être en reste, enchaîne : vous voyez les graines de blé, empoisonnées qui traînent ça et là, dans les coins ? Eh bien, moi, je les grignote comme des biscuits à l'apéritif. C'est alors que la troisième souris se lève et prend congé des deux autres souris. « Où vas-tu ? » lui demande-t-elle inquiète. « Eh bien, je rentre. C'est l'heure de mettre le chat au four. » Avant d'écouter Jacques, voici Maggie Blanchard dans une très belle chanson qui s'appelle « Libérée ».

Bonjour amis à l'écoute. Parmi tous ceux qui écoutent ces émissions, je suppose qu'il y en a beaucoup qui sont remplis de qualités, qui ont des sentiments généreux souvent, qui sont raisonnables, qui réfléchissent, ils sont, ou leurs proches disent qu'ils sont sages, intelligents. Mais parce que vous correspondez peut-être à ce tableau que je suis en train de brosser de quelqu'un qualifié de bien par son entourage, vous devez à certains moments éprouver sans doute une gêne, car vous réalisez bien que en vous-même existe une foule de sentiments non exprimés, non visibles, qui ne cadrent pas tout à fait avec les louanges dont vous êtes l'objet. Laissez-moi donc vous lire, sous la plume d'un homme au sens pratique aigu, ce qu'il écrit à propos d'un semblable état. C'est dans la Bible. À ce personnage appelé Jacques, l'apôtre Jacques, oui, et dans la lettre qu'il écrit, chapitre 3, verset 13, que j'emprunte ces lignes. Lequel d'entre vous est sage et intelligent ? Qu'il montre, par sa bonne conduite, ses œuvres empreintes de douceur et de sagesse. Et Jacques poursuit : mais si vous avez dans votre cœur une jalousie amère et de la rivalité, ne vous glorifiez pas et ne mentez pas contre la vérité. Cette sagesse n'est pas celle qui vient d'en haut, mais elle est terrestre, charnelle, démoniaque. Fin de citation. Ainsi donc, voilà ce qui peut se cacher derrière une bonne apparence, une bonne présentation, une excellente réputation même. Si je vous cite ces quelques paroles écrites par l'apôtre Jacques, ce n'est pas pour vous effrayer, vous vous en doutez bien. C'est seulement pour que, ensemble, vous et moi, nous mettions le doigt sur cette dualité qui peut exister en chaque homme, sur cette intrusion en nous de sentiments qui n'ont rien d'honorable et qui souvent peuvent cohabiter à côté d'une certaine noblesse. Ainsi est l'homme. Partagé entre des sentiments divers et opposés, entre le meilleur et le pire. Nous voilà donc fixés une fois encore sur l'origine de cette sagesse humaine qui s'accommode fort bien des mélanges et de confusions. Cette sagesse-là, elle vient de notre nature profonde. Elle est soumise à des influences et à des actions que l'apôtre Jacques qualifie de démoniaques. Il ne s'agit pas de s'élever contre une imagerie d'une autre époque, arguant que les démons n'existent pas, que ce n'est là que fruit de l'imagination ou d'une exagération. Et cette prétendue sagesse, dont Jacques nous indique l'origine, terrestre, charnelle, démoniaque, constitue en elle-même un mensonge. Le mensonge, ici, consiste à nier une évidence de notre condition humaine. Le mensonge consiste à vouloir ignorer ou ne pas prendre en compte ce qui fait partie intégrante de notre personne. Mensonge et absurdité. Aussi absurde que serait le fait de nier la présence d'une maladie nettement caractérisée pourtant par l'existence de symptômes et de signes cliniques clairs. Mentir contre la vérité, c'est hélas ce qui s'est produit souvent à travers toute l'histoire, où les hommes ont volontairement occulté cet aspect de la personne humaine pour n'en retenir que ce qui était bien, bon, louable, valorisant pour l'individu. Nous pouvons tous aujourd'hui encore tomber dans ce piège de l'humanisme, de la bonne conscience, de la propre justice, amis à l'écoute. Et pourtant, l'Écriture nous met en garde contre le mensonge en général avec toutes les formes particulières et subtiles qu'il peut prendre. Aucun mensonge ne vient d'en haut, ne vient de Dieu, car celui-ci est un Dieu de vérité. Et mentir contre la vérité, je reprends l'expression qui est utilisée ici par l'apôtre Jacques au chapitre 3, verset 14. C'est accepter délibérément d'entrer
dans le camp de l'ennemi de Dieu. C'est se livrer inconditionnellement à lui et finalement être entraîné avec lui dans cette condamnation dont parle le livre de l'Apocalypse dans son avant-dernier chapitre au verset 8. Je lis « Pour les lâches, les incrédules, les abominables, les meurtriers, les débauchés, les magiciens, les idolâtres et tous les menteurs, leur part sera dans les temps brûlants de feu et de soufre. Cela, c'est la seconde mort. » Amis auditeurs, Dieu a préparé pour l'homme un moyen de salut. Le mensonge qui empoisonne tant de situations humaines, qui altère souvent les relations entre les personnes et plus encore qui pèse sur la conscience de l'homme, prisonnier involontaire, mais prisonnier cependant de ce péché, le mensonge doit céder la place à une clarté nouvelle. Seul Jésus-Christ peut opérer cette transformation en nous car il est lumière, lumière du monde, lumière aussi pour chaque homme réalisant qu'il se trouve empêtré dans les ténèbres de sa pensée, de son âme et qu'il ne peut s'en trouver libéré qu'en faisant appel à Jésus-Christ, le seul libérateur. Vérité ou mensonge ? Le choix est clair désormais. Aujourd'hui, en cet instant, mon ami, remets ta cause entre ses mains et à ton tour, combat pour la vérité. Crois-moi, aucun autre combat n'égale celui-là.

Tu es tout pour moi, une très belle chanson interprétée par Emma. Le proverbe dit « un voyage de 1000 km commence par le premier pas ». Eh bien, dire oui à Dieu et non au péché, c'est s'ouvrir à une autre perspective pour votre vie. Un oui à Jésus, c'est un premier pas vers la compréhension de la pensée de Dieu. C'est un premier pas vers l'amour infini de Dieu. Un premier pas vers la vérité et le refus du mensonge. Jésus est la vérité. D'ailleurs, il l'a dit lui-même, « Je suis le chemin, la vérité et la vie. Nul ne peut venir au Père sans passer par moi. » Source de vie. 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
1: Il vient, notre Dieu. Il ne reste pas en silence. Devant lui est un feu dévorant. Autour de lui, une violente tempête.

0: Loué soit l'Éternel, car il m'exauce lorsque je le supplie. L'Éternel est ma force, mon bouclier. En lui je me confie. Il vient à mon secours. Aussi, mon cœur bondit de joie. Je veux chanter pour le louer.
1: Celui qui offre pour sacrifice des actions de grâce me glorifie. Et à celui qui veille sur sa voie, je ferai voir le salut de Dieu.

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3: Seconde épître de Paul aux Corinthiens, chapitre 7. Ayant donc de telles promesses, bien-aimés, purifions-nous de toute souillure de la chair et de l'esprit, en achevant notre sanctification dans la crainte de Dieu. Donnez-nous une place dans vos cœurs. Nous n'avons fait tort à personne. Nous n'avons ruiné personne. Nous n'avons tiré du profit de personne. Ce n'est pas pour vous condamner que je parle de la sorte, car j'ai déjà dit que vous êtes dans nos cœurs à la vie et à la mort. J'ai une grande confiance en vous. J'ai tout sujet de me glorifier de vous. Je suis rempli de consolation, je suis comblé de joie au milieu de toutes nos tribulations. Car depuis notre arrivée en Macédoine, notre chair n'eut aucun repos. Nous étions si affligés de toute manière. Luttes au dehors, craintes au dedans. Mais Dieu, qui console ceux qui sont abattus, nous a consolés par l'arrivée de Tite, et non seulement par son arrivée, mais encore par la consolation que Tite lui-même ressentait à votre sujet. Il nous a raconté votre ardent désir, vos larmes, votre zèle pour moi, en sorte que ma joie a été d'autant plus grande. Quoique je vous ai attristé par ma lettre, je ne m'en repens pas. Et si je m'en suis repenti, car je vois que cette lettre vous a attristé, bien que momentanément, je me réjouis à cette heure, non pas de ce que vous avez été attristé, mais de ce que votre tristesse vous a porté à la repentance. Car vous avez été attristé selon Dieu, afin de ne recevoir de notre part aucun dommage. En effet, la tristesse, selon Dieu, produit une repentance à salut, dont on ne se repent jamais, tandis que la tristesse du monde produit la mort. Et voici, cette même tristesse, selon Dieu, quel empressement n'a-t-elle pas produit en vous? Quelle justification? Quelle indignation? Quelle crainte? Quel désir ardent? Quel zèle? Quelle punition? Vous avez montré à tous égards que vous étiez pur dans cette affaire. Si donc je vous ai écrit, ce n'était ni à cause de celui qui a fait l'injure, ni à cause de celui qui l'a reçu. C'était afin que votre empressement pour nous fût manifesté parmi vous devant Dieu. C'est pourquoi nous avons été consolés. Mais, outre notre consolation, nous avons été réjouis, beaucoup plus encore, par la joie de Tite, dont l'esprit a été tranquillisé par vous tous. Et si devant lui, je me suis un peu glorifié à votre sujet, je n'en ai point eu de confusion. Mais, comme nous vous avons toujours parlé selon la vérité, Ce dont nous nous sommes glorifiés auprès de Tite s'est trouvé être aussi la vérité. Il éprouve pour vous un redoublement d'affection, au souvenir de votre obéissance à tous et de l'accueil que vous lui avez fait avec crainte et tremblement. Je me réjouis de pouvoir en toute chose me confier en vous. Seconde épître de Paul aux Corinthiens, chapitre 8. Nous vous faisons connaître, frères, la grâce de Dieu qui s'est manifestée dans les églises de la Macédoine. Au milieu de beaucoup de tribulations qui les ont éprouvées, leur joie débordante et leur pauvreté profonde ont produit avec abondance de riches libéralités de leur part. Ils ont, je l'atteste, donné volontairement selon leurs moyens, et même au-delà de leurs moyens, nous demandant avec de grandes instances la grâce de prendre part à l'assistance destinée aux saints. Et non seulement ils ont contribué comme nous l'espérions, mais ils se sont d'abord donnés eux-mêmes au Seigneur, puis à nous, par la volonté de Dieu. Nous avons donc engagé Tite à achever chez vous cette œuvre de bienfaisance comme il l'avait commencé. De même que vous excellez en toutes choses, en foi, en parole, en connaissance, en zèle à tous égards, et dans votre amour pour nous, faites en sorte d'exceller aussi dans cette œuvre de bienfaisance. Je ne dis pas cela pour donner un ordre, mais pour éprouver, par le zèle des autres, la sincérité de votre charité. Car vous connaissez la grâce de notre Seigneur Jésus-Christ, qui, pour nous, s'est fait pauvre de riche qu'il était, afin que par sa pauvreté, vous fussiez enrichis. C'est un avis que je donne là-dessus. Car cela vous convient, à vous qui non seulement avez commencé à agir, mais qui en avez eu la volonté dès l'année dernière. Achevez donc maintenant d'agir, afin que l'accomplissement, selon vos moyens, réponde à l'empressement que vous avez mis à vouloir. La bonne volonté, quand elle existe, est agréable, en raison de ce qu'elle peut avoir à sa disposition, et non de ce qu'elle n'a pas. Car il s'agit non de vous exposer à la détresse pour soulager les autres, mais de suivre une règle d'égalité. Dans la circonstance présente, votre superflu pourvoira à leurs besoins, afin que leur superflu pourvoie pareillement au vôtre, en sorte qu'il y ait égalité. Selon qu'il est écrit, celui qui avait ramassé beaucoup n'avait rien de trop, et celui qui avait ramassé peu n'en manquait pas. Grâce soit rendue à Dieu, de ce qu'il a mis dans le cœur de Tite le même empressement pour vous, car il a accueilli notre demande, et c'est avec un nouveau zèle et de son plein gré qu'il part pour aller chez vous. Nous envoyons avec lui le frère dont la louange, en ce qui concerne l'Évangile, est répandue dans toutes les églises, et qui, de plus, a été choisi par les églises pour être notre compagnon de voyage dans cette œuvre de bienfaisance, que nous accomplissons à la gloire du Seigneur même et en témoignage de notre bonne volonté. Nous agissons ainsi afin que personne ne nous blâme au sujet de cette abondante collecte à laquelle nous donnons nos soins. Car nous recherchons ce qui est bien, non seulement devant le Seigneur, mais aussi devant les hommes. Nous envoyons avec eux notre frère, dont nous avons souvent éprouvé le zèle dans beaucoup d'occasions, et qui en montre plus encore cette fois, à cause de sa grande confiance en vous. Ainsi, pour ce qui est de Tite, il est notre associé et notre compagnon d'œuvre auprès de vous. Et pour ce qui est de nos frères, ils sont les envoyés des églises, la gloire de Christ. Donnez-leur donc à la face des églises la preuve de votre charité et montrez-leur que nous avons sujet de nous glorifier de vous.

0: Seconde épître de Paul aux Corinthiens, chapitre 9. Il est superflu que je vous écrive touchant l'assistance destinée aux saints. Je connais en effet votre bonne volonté, dont je me glorifie pour vous auprès des Macédoniens, en déclarant que l'Achaïe est prête depuis l'année dernière, et ce zèle de votre part a stimulé le plus grand nombre. J'envoie les frères, afin que l'éloge que nous avons fait de vous ne soit pas réduite à néant sur ce point-là, et que vous soyez prêts comme je l'ai dit. Je ne voudrais pas, si les Macédoniens m'accompagnent et ne vous trouvent pas prêts, que cette assurance tournât à notre confusion, pour ne pas dire à la vôtre. J'ai donc jugé nécessaire d'inviter les frères à se rendre auparavant chez vous et à s'occuper de votre libéralité déjà promise, afin qu'elle soit prête, de manière à être une libéralité et non un acte d'avarice. Sachez-le, celui qui sème peu, moissonnera peu, et celui qui sème abondamment, moissonnera abondamment. Que chacun donne comme il l'a résolu en son cœur, sans tristesse ni contrainte, car Dieu aime celui qui donne avec joie. Et Dieu peut vous combler de toutes sortes de grâces, afin que, possédant toujours en toutes choses de quoi satisfaire à tous vos besoins, vous ayez encore en abondance pour toute bonne œuvre. Selon qu'il est écrit, il a fait des largesses, il a donné aux indigents. Sa justice subsiste à jamais. Celui qui fournit de la semence au semeur et du pain pour sa nourriture vous fournira et vous multipliera la semence et il augmentera les fruits de votre justice. Vous serez de la sorte enrichi à tous égards, par toute espèce de libéralité qui, par notre moyen, feront offrir à Dieu des actions de grâce. Car le secours de cette assistance, non seulement pourvoit aux besoins des saints, mais il est encore une source abondante de nombreuses actions de grâce envers Dieu. En considération de ce secours dont ils font l'expérience, ils glorifient Dieu de votre obéissance dans la profession de l'Évangile de Christ et de la libéralité de vos dons envers eux et envers tous. Il prie pour vous, parce qu'il vous aime, à cause de la grâce éminente que Dieu vous a faite. Grâce soit rendue à Dieu pour son don ineffable.
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0: 2 Timothée chapitre 1 à partir du verset 3. 2 Timothée chapitre 1 à partir du verset 3 et jusqu'au verset 7. L'apôtre Paul écrivait à ce Timothée et lui disait: je rends grâce à Dieu que mes ancêtres ont servi et que je sers avec une conscience pure, de ce que nuit et jour, je me souviens continuellement de toi dans mes prières, me rappelant tes larmes et désirant te voir afin d'être rempli de joie, gardant le souvenir de la foi sincère qui est en toi, qui habita d'abord dans ton aïeul, Loïs, et dans ta mère, Eunice, et qui, j'en suis sûr, j'en suis persuadé, habite aussi en toi. Verset 6. C'est pourquoi je t'exhorte à ranimer le don de Dieu, ma traduction dit, la flamme du don de Dieu, c'est pourquoi je t'exhorte à ranimer la flamme du don de Dieu que tu as reçu par l'imposition de mes mains, car l'esprit que Dieu nous a donné ne nous rend pas timides, mais au contraire, son esprit nous remplit de force, d'amour et de sagesse. Amen. C'est pourquoi je t'exhorte à ranimer la flamme du don de Dieu que tu as reçu, disait Paul à Timothée. Ranimons la flamme du don de Dieu que nous avons reçu. Bien-aimés, ranimons la flamme du don de Dieu que nous avons reçu. C'est la parole que nous avons partagée déjà mardi soir, frères et sœurs, et sur laquelle je vous avais promis de poursuivre aujourd'hui. Cette parole revêt une importance capitale puisqu'elle conditionne à la fois notre présent ainsi que notre avenir spirituel. Cette parole de Dieu conditionne à la fois notre présent et notre avenir spirituel. C'est pourquoi je t'exhorte à ranimer la flamme du don de Dieu que tu as reçu, disait Paul à Timothée. Gloire à Dieu. Après avoir la dernière fois considéré les différentes raisons pour lesquelles il s'avère indispensable de ranimer en nous la flamme du don de Dieu, la question est donc posée maintenant: comment ranimer la flamme du don de Dieu en nous? Comment ranimer la flamme du don de Dieu en nous? J'ai insisté sur l'importance de cela parce que la Bible déclare que ce n'est point par la force ni par la puissance humaine, mais c'est par mon esprit, dit l'Éternel des armées. C'est par mon esprit, dit l'Éternel des armées. Gloire à Dieu. C'est le Saint-Esprit qui nous rendra forts dans le combat. Et lorsque l'ennemi viendrait comme un fleuve, l'Esprit de l'Éternel a le pouvoir et la puissance de le mettre en fuite, de le mettre en déroute. Béni soit le nom du Seigneur. Amen. Gloire à Dieu. Sans retourner sur ce que nous avons déjà dit, avançons. Comment ranimer la flamme du don de Dieu que nous avons reçu? Comment ranimer la flamme du don de Dieu que nous avons reçu? Tout d'abord, relevons trois choses, frères et sœurs. La première, cette flamme est celle du Saint-Esprit, don de Dieu accordé par grâce dans la foi au nom de Jésus-Christ. Don de Dieu accordé par grâce par le moyen de la foi au nom de Jésus-Christ. C'est Pierre qui disait le jour même de la Pentecôte, Actes 2, 38, 39, Pierre leur dit, repentez-vous et que chacun de vous soit baptisé au nom de Jésus-Christ pour le pardon de vos péchés. Et vous recevrez le don du Saint-Esprit. Car la promesse est pour vous, pour vos enfants, pour tous ceux qui sont au loin, en aussi grand nombre que le Seigneur, notre Dieu, les appellera. Et aujourd'hui encore, Dieu continue à appeler des hommes et des femmes, aussi loin qu'ils soient, alléluia, à se rapprocher de lui pour entrer également dans cette promesse, une promesse qui n'est pas du tout limitée par le temps. Alléluia, gloire à Dieu. La deuxième chose que je voudrais relever, puisqu'il est demandé à Timothée de ranimer la flamme du don de Dieu, je voudrais relever que ranimer, c'est redonner vie ou vitalité à ce qui les a perdus. Redonner vie et vitalité aux choses qui avaient perdu cette vie et cette vitalité. Exemple, ranimer un feu, c'est lui redonner vie. C'est aussi réactiver ce qui est assoupi. Ranimer, c'est aussi réactiver ce qui est assoupi. Exemple, ranimer un esprit abattu. Ranimer un esprit découragé. C'est donc réactiver ce qui est assoupi. Et la troisième chose sur laquelle je voudrais attirer votre attention, c'est dommage que la traduction qui est affichée ne soit pas pareille avec celle que j'ai sous les yeux. Mais affichez-moi tout de même le verset 6, 1 Timothée, 2 Timothée, chapitre 1, verset 6. C'est pourquoi je t'exhorte à ranimer, et j'ajoute, la flamme du don de Dieu que tu as reçu par l'imposition de mes mains. Selon ce texte devant nos yeux, même s'il manque dans cette traduction le mot flamme, selon ce texte, qui devait ranimer la flamme? Timothée. C'est Timothée qui devait ranimer la flamme du don de Dieu. Bon, Timothée n'est plus. Mais nous, nous y sommes. Et en ce qui nous concerne, qui doit ranimer la flamme du don de Dieu? Oui, nous c'est général. Je veux une réponse plus personnelle. Moi. Je suis exhorté à ranimer la flamme du don de Dieu que j'ai reçu. Tu es exhorté à ranimer la flamme du don de Dieu que tu as reçu. Vous êtes exhortés à ranimer la flamme du don de Dieu que vous avez reçu. Nous sommes exhortés à ranimer la flamme du don de Dieu que nous avons reçu. Quelle conjugaison! Alléluia! Gloire à Dieu! Bien-aimés, il y a des choses que Dieu nous demande de faire et qu'il ne fera pas à notre place. Comme Dieu nous demande de prier, Dieu ne viendra pas prier à la place de quiconque. Tout simplement, il est là pour exaucer nos prières. Amen. Il est là pour exaucer nos prières, mais il ne priera pas à notre place. Gloire à Dieu. Il nous demande de prier, c'est notre responsabilité. Et comme il est de notre responsabilité de ranimer en nous la flamme du don de Dieu. Pour comprendre comment ranimer la flamme du don de Dieu, nous allons, comme je l'ai fait au premier culte ce matin, nous allons rester terre à terre. Nous allons prendre tout simplement l'exemple d'un feu de bois. Qui n'a jamais vu un feu de bois? Nous tous nous avouons un feu, on dit feu à bois, dit feu à moun longtemps. Le café est toujours. Un feu de bois. Pour allumer un feu de bois, généralement, on réunit plusieurs morceaux de bois, au milieu desquels on met soit un morceau d'allume-feu ou un peu de pétrole et on claque une allumette. Et instantanément, le feu jaillit. Et les bois s'enflamment entre eux. Et c'est un feu. C'est un feu qui prend. Et le feu, il est là. Et il sert à faire des choses nécessaires à la vie. Gloire à Dieu. Mais au bout de quelque temps, on constatera que la flamme va diminuer au fur et à mesure. Parce que les braises consumées sont réduites en cendres. Le feu perd alors de sa vitalité et est prêt à s'éteindre si rien n'est fait. Si rien n'est fait, le feu va s'éteindre. Alors notre question revient. Comment, selon cette image, ranimer ce feu? Frères et sœurs, je vais dire des choses simples que même le plus petit des enfants pourra comprendre. Pour ranimer ce feu, trois choses, trois actions sont nécessaires. Trois actions sont nécessaires. La première, il faut évacuer les cendres. Il faut évacuer les cendres. La deuxième action, il faut rapprocher les bois ou en ajouter d'autres, si nécessaire. Il faut rapprocher les bois entre eux et en rajouter d'autres, si c'est nécessaire. Et troisièmement, il faut que l'ensemble soit soufflé, vanté ou soufflé. Il faut que l'ensemble soit vanté ou souffler. Trois actions sont nécessaires pour ranimer ce feu de bois. Premièrement, évacuer les cendres. Évacuer les cendres. Les cendres résultent naturellement de la combustion des bois. Mais si les cendres ne sont pas évacuées, elles deviennent alors nuisibles au feu. Si les cendres ne sont pas évacuées, elles deviennent alors nuisibles au feu. Les cendres vont affaiblir le feu et parvenir même jusqu'à son extinction totale si rien n'est fait. Mais que nous enseigne tout cela dans le domaine spirituel? Nous avons pris l'exemple de ce feu de bois. Et nous avons dit que trois choses sont nécessaires pour ranimer ce feu de bois. Que nous enseigne tout cela spirituellement? Bien-aimés, dans le sanctuaire de Dieu, dans le sanctuaire de l'Éternel, nous découvrons que des sacrificateurs avaient pour rôle d'ôter les cendres de l'autel. Ôter les cendres de l'autel. C'était leur fonction. C'était leur rôle. Il est donc dit des fils de Kehath, de la tribu de Lévi. Ces choses dans le livre des Nombres, cela est déclaré dans le livre des Nombres, le chapitre 4, le verset 13. Nombres, chapitre 4, verset 13. Parlant des fils de Kehath, il est dit, ils ôteront les cendres de l'autel et ils étendront sur l'autel un drap de pourpre. Ils ôteront les cendres de l'autel et retenons l'expression, ils ôteront les cendres de l'autel. Frères et sœurs, les cendres peuvent représenter les résidus, les œuvres mortes que produisent nos vies, nos relations humaines, nos relations sociales, nos relations familiales. Il existe de nombreuses cendres, bien-aimés. Il y a les cendres des conflits et des querelles, les uns avec les autres. Quelles cendres? Quand ça s'accumule, ça tue tout. Les cendres des querelles et des conflits. Parlant de cela, le livre des Proverbes déclare, Proverbes chapitre 18, verset 19, des frères, des sœurs aussi, hein? Des sœurs aussi, des frères, des sœurs aussi, vous êtes d'accord? Sont plus intraitables qu'une ville forte et leurs querelles sont comme les verrous d'un palais. Et une autre traduction dit, un frère offensé ou une sœur offensée, un frère offensé est plus difficile à aborder qu'une forteresse. Les disputes sont aussi tenaces que les verrous d'un château, d'un palais. C'est sûr, c'est fermé à double tour. Personne ne veut céder, même pas d'un pouce. C'est sûr, fermé. Chacun campe sur sa position. J'ai raison. C'est moi qui ai raison. L'homme qui reconnaît Torah ou qui commence à parler. Oh, que c'est terrible. C'est comme des verrous de fer, les querelles. Mais tout cela, ce sont des cendres. Des cendres qui viennent tuer la vie de l'esprit, la vie de Dieu dans le cœur, dans l'âme du croyant, du chrétien. Il y a également les cendres des animosités, les cendres des colères, des rancœurs, les cendres des ressentiments, les cendres du refus ou de l'incapacité de pardonner ceux qui nous ont offensés. Oh, ce sont là des montagnes de sang capables de tuer n'importe quel feu. Et lorsque ces cendres s'accumulent dans nos cœurs, alors le Saint-Esprit n'a plus de place. Le Saint-Esprit est étouffé
1: et est prêt à s'éteindre. Frères et sœurs, il faut évacuer les cendres. Il y a aussi les cendres des échecs. Les échecs de la vie qui produisent tant de frustrations. Des montagnes de frustrations dans nos cœurs et dans nos âmes. Les cendres de nos insatisfactions personnelles. Il y a des personnes qui souffrent de mal parce qu'ils ont manqué l'accomplissement de leur vie. Bien-aimé, même quand on aurait tout manqué, tout raté, en rencontrant Jésus et en venant à lui, en lui livrant entièrement notre vie, oh Jésus a le pouvoir, alléluia, de tout reconsidérer. Alléluia, gloire à Dieu. Il a le pouvoir de nous conduire sur des voies nouvelles, dans des chemins nouveaux, parce qu'il est le réparateur des brèches. Alléluia. Il est le grand réparateur des brèches par excellence. Gloire à Dieu. Alors évacuons ces cendres, les cendres de nos frustrations, les cendres de toutes nos insatisfactions personnelles. Il y a aussi les cendres de la désobéissance. Les cendres des mauvaises paroles, les cendres des mauvais propos, les cendres des mauvais sentiments, frères et sœurs. Ce sont des cendres épaisses qui tuent la vie de l'esprit. Bien-aimé, lorsque ces cendres s'accumulent, on peut chanter plus fort que tout le monde, mais ce ne sera que du bruit, parce qu'il y a trop de cendres. La vie de l'esprit est étouffée. Le Saint-Esprit s'est éteint. On continue à fonctionner, mais en roue libre, par inertie. Mais il n'y a plus de force, il n'y a plus de puissance, parce qu'il n'y a point de force en dehors de la force que Dieu nous donne par le Saint-Esprit. Alléluia. Gloire à Dieu. Bien-aimé, il y a aussi des cendres beaucoup plus particulières, qui sont les cendres de l'indifférence. Les cendres de l'indifférence. Les cendres du mépris. Les cendres de l'indifférence. Les cendres du mépris. C'est déjà grave d'être indifférent les uns à l'égard des autres. C'est grave d'éprouver du mépris à l'égard de nos semblables, les uns envers les autres. Mais bien aimé, c'est encore archi grave, d'autant plus grave, lorsque cette indifférence et ce mépris concernent les dons du Saint-Esprit. Les dons du Saint-Esprit. Ça n'existe pas parmi nous. Non, non, non, non. Non, ça n'existe pas ici. C'est pour les gens d'ailleurs. Mais pourtant, le Saint-Esprit qui connaît nos pensées, le Saint-Esprit qui connaît nos cœurs, le Saint-Esprit qui connaît nos sentiments, le Saint-Esprit qui connaît ce qui se passe au plus profond de nous-mêmes, nous a laissé ces paroles. Dans 1 Thessaloniciens, le chapitre 5, versets 18 et 19. 1 Thessaloniciens, chapitre 5, versets 18 et 19. Rendez grâce en toutes choses, car c'est à votre égard la volonté de Dieu en Jésus-Christ. N'éteignez pas l'esprit. N'éteignez pas l'esprit. Verset 20. Ne méprisez pas les prophéties. Ne méprisez pas les dons de l'esprit. Ne méprisez pas les prophéties. Le Saint-Esprit qui a inspiré ces paroles connaît les faiblesses qui peuvent y avoir dans la vie même de ceux qui exercent les dons de l'Esprit. Oui, le Saint-Esprit n'est pas dupe. Il sait qu'il peut y avoir des faiblesses. Mais cela n'autorise personne à mépriser les dons du Saint-Esprit. Qu'est-ce qu'il faut faire? Alors le verset suivant nous éclaire. Examinez toutes choses. Retenez ce qui est bon. Et laissez tomber par terre la paille. Parce qu'il peut y avoir de la paille. Il peut y avoir de la paille. Mais abstenez-vous de toute espèce de mal. Abstenez-vous et abstenons-nous de toute espèce de mal. N'éteignez pas l'esprit. Ne méprisez pas les dons de l'esprit, tels que la prophétie ou autre. Ne les méprisez pas. Cependant, examinez toutes choses et retenez ce qui est bon. Et laissez tomber par terre ce que vous estimez être de la paille. Mais abstenez-vous de toute espèce de mal. Il n'y a pas plus sage que Dieu. Il n'y a vraiment pas plus sage que Dieu. Alléluia. Bien-aimés, nous avons déjà parlé de beaucoup de cendres, et même de trop de cendres. Trop de cendres. Et ce sont toutes ces cendres qui étouffent la flamme de l'Esprit, qui étouffent la vie du Saint-Esprit en nous, dans le croyant et dans l'Église de Dieu. C'est aussi pour cela qu'il est écrit dans Éphésiens le chapitre 4, versets 29 à 32, ces paroles. Éphésiens chapitre 4, versets 39 à 32. Qu'il ne sorte de votre bouche aucune parole mauvaise, mais s'il y a lieu, quelque bonne paroles qui servent à l'édification et communiquent une grâce à ceux qui l'entendent, qu'ils ne sortent de votre bouche. J'insiste, qu'ils ne sortent de votre bouche aucune parole mauvaise, car ce qui sort de la bouche vient du cœur. C'est de l'abondance du cœur que la bouche parle, disent les Écritures. Qu'il ne sort de votre bouche aucune parole mauvaise, mais s'il y a lieu quelques bonnes paroles qui servent à l'édification et communiquent une grâce à ceux qui l'entendent. Verset 30. N'attristez pas le Saint-Esprit de Dieu. N'attristez pas le Saint-Esprit de Dieu. Vous allez l'éteindre.

Verset 31, il est écrit que toute amertume, le Saint-Esprit sait ce qu'il dit, que toute amertume, toute animosité, toute colère, toute clameur, c'est-à-dire toute gorge, tout gros cri, toute calomnie et toute espèce de méchanceté disparaissent du milieu de vous. Car ce sont des cendres épaisses, qui veulent éteindre la vie de Dieu, la vie de l'Esprit, dans le cœur, dans l'âme du croyant que nous sommes. Que toute espèce de méchanceté disparaisse du milieu de vous. Et verset 32, soyez bons les uns envers les autres, compatissant, vous pardonnant réciproquement, comme Dieu nous a pardonné en Christ, tout en rappelant que si nous ne pardonnons pas aux hommes leurs offenses, notre Père céleste ne nous pardonnera pas non plus nos offenses. Gardons cela à l'esprit. Alors soyez bons les uns envers les autres, compatissant, vous pardonnant réciproquement, comme Dieu vous a pardonné en Christ. Frères et sœurs, c'est cela évacuer les cendres. C'est cela faire le ménage. C'est cela ôter les cendres de l'autel. Parce que le feu doit être allumé constamment sur l'autel, sans interruption. Et c'est pourquoi les sacrificateurs s'appliquaient à ôter régulièrement les cendres pour que le feu de l'autel ne s'éteigne point. Alléluia. Oui, c'est cela, évacuer les cendres. C'est donc créer les conditions et les dispositions de cœur nécessaires à la manifestation du Saint-Esprit dans notre vie. Oui, les conditions et les dispositions de cœur nécessaires. Quelquefois, des personnes cherchent la vie de l'Esprit, mais ne sont pas toujours prêts à ôter les cendres. Cette recherche peut être fastidieuse et inefficace. Parce que pour que le feu reprenne, il faut enlever les cendres. Parce que les cendres sont nuisibles à la vie du feu. Et c'est à chacun de décider d'enlever les cendres. Savez-vous que Dieu ne viendra enlever les cendres pour personne? On peut lui demander son aide, son secours, mais ce sera toujours à toi, à vous, à nous, d'enlever les cendres. On peut ressentir sa faiblesse et crier au secours, Seigneur, aide-moi, je veux enlever les cendres. Et les cendres sont tenaces. Quand un malheureux crie, l'Éternel entend. Alléluia. Et il vient le délivrer de toutes ses détresses. Gloire à Dieu. C'est à chacun de décider de cette évacuation. Deuxièmement, rapprocher les bois. Rapprocher les bois. J'avais dit qu'il y avait trois actions nécessaires pour animer le feu. Rapprocher les bois. Les cendres étant évacuées, le rapprochement entre les bois est nécessaire au retour de la flamme. Tout le monde qui connaît l'humidité fait bois, savent ça. C'est pas un mystère.

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Fò soukwe se bois la, débarrasser ou descendre, pousser san à côté et rapprocher les bois. Gloire à Dieu. Dans l'évangile de Luc, Jésus fait une comparaison étonnante. Jésus compare lui et ses disciples à du bois. Comparaison qui nous étonne. Mais c'est Jésus qui l'a faite. Dans le chapitre 23 de Luc, au verset 31, il est écrit: si l'on fait ces choses au bois vert, qu'arrivera-t-il au bois sec? Jésus parlait évidemment là de lui et de ses disciples. Se comparant lui-même à du bois vert et les disciples à du bois sec. Bien-aimés, rapprochez les bois. Peut-être une invitation. J'ai dit rapprocher les bois. Peut-être donc une invitation à intensifier notre communion avec le Christ. Mais aussi entre frères et sœurs, les uns avec les autres, à intensifier notre communion avec le Christ. Mais aussi les uns avec les autres frères et sœurs. Car pour rester allumés, les bois ont besoin de se chauffer les uns contre les autres. Pour rester allumés, les bois ont besoin de se chauffer les uns contre les autres. Oh, on dirait que je parle du chinois. Pour rester allumés, les bois ont besoin de se chauffer les uns contre les autres. Faites l'expérience. Rivez à case, limon dit fait bois. Et là, vous dites fait la prix. Tirez en bois, mettez à côté tout seul. Ou que vous voyez ça qui est arrivé dans quelques temps. Ou que vous voyez ça qui est arrivé dans quelques temps. Pourtant, l'on prend, il était bien flambeau, il était bien limé. Mais on mettait à côté. Dans quelques temps. Ce bois qui était pourtant en feu va s'éteindre. Frères et sœurs, pour rester allumés, les bois ont besoin de se chauffer les uns contre les autres. C'est le principe vital du feu. C'est le principe vital du feu. Frères et sœurs, et la communion avec le Saint-Esprit est aussi lié à la communion fraternelle. Gloire à Dieu. Alléluia. Parce que l'esprit qui nous unit, c'est un seul et même esprit. Et il travaille toujours à garder les chrétiens, les croyants, dans l'unité de la foi. Au nom du Fils de Dieu. Béni soit le nom du Seigneur. Mais quelquefois, nous résistons par orgueil, par vanité. Nous tenons tête, nous raidissons le cou. Alors l'esprit est attristé et l'esprit s'éteint. L'esprit s'éteint. Et celui qui laisse l'esprit s'éteindre en lui se met en danger. Se met donc en grande difficulté, frères et sœurs. Après la Pentecôte, les disciples de Jésus ont dû persévérer, eux aussi, dans des choses qu'ils reconnaissaient bonnes et importantes. Par exemple, dans le chapitre 2 des Actes des Apôtres, verset 42, il est dit: après que ces 3000 âmes se sont repenties le jour de la Pentecôte, il est dit, ils persévéraient dans l'enseignement des apôtres. Alléluia, dans la parole de Dieu. Et c'est bon de persévérer dans la parole de Dieu. Et il persévéra aussi dans la communion fraternelle. Persévérer dans la communion fraternelle, dans la fraction du pain et dans les prières.
Toutes ces choses sont nécessaires et indispensables à garder nos cœurs au chaud, à conserver le feu et la flamme de Dieu dans nos cœurs et dans nos vies, frères et sœurs. C'est pourquoi l'apôtre dit, déclare aux Éphésiens chapitre 5, verset 17, c'est pourquoi, ne soyez pas inconsidérés. D'autres traductions disent, ne soyez pas déraisonnables. Ne soyez pas déraisonnables, mais comprenez quelle est la volonté du Seigneur. Comprenez quelle est la volonté de Dieu. Alléluia. Ne vous enivrez pas de vin, car ce n'est pas la volonté du Seigneur. C'est de la débauche. Soyez au contraire remplis de l'Esprit. C'est la volonté de Dieu. C'est la volonté du Seigneur. Soyez au contraire remplis de l'Esprit. Pour cela, verset 19, entretenez-vous. Gloire à Dieu. Entretenez-vous. Entretenez-vous. Par des psaumes, par des hymnes, par des cantiques spirituels, chantant et célébrant de tout votre cœur les louanges du Seigneur. Alléluia. Gloire à Dieu. Rendez continuellement grâce à Dieu, le Père, pour toutes choses, au nom de Jésus-Christ. Et verset 21, vous soumettant les uns aux autres dans la crainte de Christ. Vous soumettant les uns aux autres dans la crainte de Christ. Et le plus souvent, frères et sœurs, c'est là que le bât blesse. Dans ce refus de se soumettre les uns aux autres. Bien-aimés, pour que les bois restent assemblés ensemble, il faut que les bois s'acceptent. Sinon, il y aura dispersion, problème. Et c'est le plus souvent là que le bât blesse, parce que chacun voudra faire à sa tête, à sa manière, à sa guise. Créant ainsi la discordance et la cacophonie dans l'œuvre du Seigneur, vous soumettant les uns aux autres dans la crainte de Christ. C'est aussi cela, rapprocher les bois. Amen. C'est aussi cela, rapprocher les bois, frères et sœurs. C'est aussi cela, rapprocher les bois. Et ça, c'est à chacun de le décider. Dieu nous l'ordonne, mais c'est à chacun de le décider. Amen. Gloire à Dieu. Troisièmement, que l'ensemble soit vanté ou soufflé. Après l'évacuation des cendres et le rapprochement des bois, des tisons, des bois, il faut que l'ensemble soit vanté ou soufflé. Jésus, dans l'évangile de Jean, le chapitre 3, verset 8, nous dit des choses importantes. Et Jésus déclare, Jean chapitre 3, verset 8, le vent souffle où il veut, et tu en entends le bruit, mais tu ne sais d'où il vient, ni où il va. Il en est ainsi de tout homme qui est né ou qui renaît de l'Esprit. Il en est ainsi de tout homme, de toute personne, de toute femme qui est née ou qui renaît de l'Esprit. Le vent souffle, on en entend le bruit, mais on ne sait ni d'où il vient, ni où il va. Alléluia. Des fois, il y a des grands, des gros incendies
de forêt. Peut-être il y a eu un petit feu, mais le vent a soufflé. Le vent était tellement fort. Alors, le feu était rendu capable d'embraser des hectares et des hectares. Le vent souffle où il veut. On en entend le bruit, mais personne ne sait d'où il vient et où il y va. Il en est ainsi de tout homme qui est né de l'Esprit ou qui renaît de l'Esprit. Dans Actes des Apôtres, le chapitre 2, verset 1er, il est écrit. Le jour de la Pentecôte, ils étaient tous ensemble dans le même lieu. Verset 2. Tout à coup, il vint du ciel un bruit comme celui d'un vent impétueux. Il remplit toute la maison où ils étaient assis. Verset 3. Des langues semblables à des langues de feu leur apparurent séparées les unes des autres et se posèrent sur chacun d'eux. Verset 4. Et ils furent tous remplis du Saint-Esprit et se mirent à parler en d'autres langues selon que l'Esprit leur donnait de s'exprimer. Depuis ce jour, le feu du Saint-Esprit est allumé. Alléluia. Le feu de Dieu est allumé. Et tous ceux qui l'ont reçu ou qui le recevront auront à le ranimer. À le ranimer pour que ce feu reste toujours vivant. Gloire à Dieu. Et que ce feu ne s'éteigne point. C'est pourquoi, disait Paul à Timothée, je t'exhorte à ranimer la flamme du don de Dieu que tu as reçu. Comment? Nous l'avons déjà dit. En évacuant les cendres. Et chacun connaît ses propres cendres qui méritent d'être évacuées. Tout ce qui étouffe la vie de l'esprit. Alléluia. Il y a des choses, si l'on conserve en soi, on ne va pas progresser spirituellement. Nous devons le savoir, frères et sœurs. Sans la vie de Dieu, sans la vie de l'Esprit de Dieu en nous, on ne progressera pas. Alors, il faut faire en sorte de laisser libre cours à la vie de Dieu, à la vie de l'Esprit en nous. Acceptons humblement d'enlever les cendres.

pour agir en nous et au travers de nous. Évacuer les cendres, rapprocher les bois. Ceci étant fait, l'Éternel fera souffler le vent du ciel. Alléluia. L'Éternel lui-même fera souffler le vent du ciel. Quand le sacrifice est prêt, Dieu fait tomber le feu. Comme dans le cas du prophète Élie. Lorsque l'offrande est prête, Dieu fait tomber le feu. Je vais dire une dernière chose, mais ô combien importante, et retenez-la, bien-aimé. Le Saint-Esprit est comparé au vent. Mais le Saint-Esprit n'est pas du vent. Le Saint-Esprit est comparé au feu. Mais le Saint-Esprit n'est pas du feu. Le Saint-Esprit est comparé à de l'huile. Mais le Saint-Esprit n'est pas de l'huile. Comme Jésus est comparé au lion. Mais Jésus n'est pas un lion. Ce sont des images qui sont données pour nous aider à comprendre les choses. Dans notre esprit et dans notre intelligence. Parce que ces images nous sont familières. Alléluia. Nous connaissons l'autorité d'un lion comme étant le roi des forêts. Eh bien, la Bible voulait tout simplement mettre en évidence toute l'autorité de Jésus. Amen. Gloire à Dieu. Toute l'autorité de Jésus sur la puissance des ténèbres, contre la puissance des ténèbres. Gloire à Dieu. Mais Jésus n'est pas un lion. Le Saint-Esprit n'est pas du vent. Le Saint-Esprit n'est pas du feu. Alors, qui est le Saint-Esprit? Le Saint-Esprit est une personne divine. Amen. Le Saint-Esprit est donc une personne divine. Gloire à Dieu. Et j'ajoute, au même titre que le Père et le Fils, le Saint-Esprit est une personne divine. Nous avons donc tous été baptisés au nom du Père, au nom du Fils et au nom du Saint-Esprit. Alléluia. Le Saint-Esprit est une personne divine. Ranimer sa flamme peut correspondre aussi à changer notre relation avec le Saint-Esprit. Et apprendre à le considérer comme une personne. Gloire à Dieu. Et de traiter avec lui comme une personne. Arrêtez de le considérer comme une simple influence. Comme une simple influence, une simple onction. Le Saint-Esprit est une personne divine. Alléluia. Avec qui nous pouvons parler. Ouh, gloire à Dieu. Alléluia. Qui est là pour nous assister tous les jours de notre vie. Pour nous accompagner. Lorsque nous rendons témoignage, alors le Saint-Esprit a le pouvoir de parler en nous, de parler dans notre cœur. Gloire à Dieu. Alléluia. Ainsi, lorsque vous partez pour rendre témoignage, demandez au Saint-Esprit, s'il te plaît, de venir avec toi. De te remplir de sa présence. Gloire à Dieu. Alléluia. Oui. Ranimer la flamme de l'Esprit peut être simplement changer sa relation avec le Saint-Esprit. C'est pas comment vous l'avez considéré jusqu'à aujourd'hui, mais je déclare solennellement que le Saint-Esprit n'est pas une influence, que le Saint-Esprit n'est pas un feu, que le Saint-Esprit n'est pas du vent. Le Saint-Esprit est une personne divine. Gloire à Dieu. Dans Actes des Apôtres, le chapitre 13, verset 1 à 4, il est écrit.
Il y avait dans l'église d'Antioche des prophètes et des docteurs. Barnabas, Siméon, appelé Niger, Lucius de Cyrène, Manaen, qui avait été élevé avec Hérode le tétraque et Saul. Pendant qu'ils servaient le Seigneur dans leur ministère et qu'ils jeûnaient, le Saint-Esprit dit, « Mettez-moi à part Barnabas et Saul pour l'œuvre à laquelle je les ai appelés. » Verset 3. « Après avoir jeûné et prié, ils leur imposèrent les mains et ne laissèrent pas partir. » Sous prétexte que ce n'est pas le Père qui a parlé, ce n'est pas le Fils qui a parlé. Non, ils les laissèrent partir. Parce que le Saint-Esprit est une personne divine. Alléluia. Le Saint-Esprit a dit, mettez-moi à part Saul et Barnabas pour l'œuvre à laquelle je les ai appelés. Verset 3. Alors, après avoir jeûné et prié, ils leur imposèrent les mains et les laissèrent partir. Et verset 4. Barnabas et Saul, envoyés par le Saint-Esprit. Envoyés par le Saint-Esprit. Alléluia. Lorsque l'énuque éthiopien était tout seul dans le désert, cheminant sur son char, Dieu voulait sauver cet homme. Le Saint-Esprit s'est levé et a dit à Philippe, descends. Descends là-bas. Il y a un homme à sauver. Gloire à Dieu. Gloire à Dieu. Gloire à Dieu. Gloire à Dieu. Gloire à Dieu. Gloire à Dieu. Alléluia. Il y a un homme à sauver là-bas. Philippe ne pouvait pas savoir cela, mais le Saint-Esprit le savait. Gloire à Dieu. Une vie remplie de l'Esprit. Une vie conduite par l'Esprit. Gloire à Dieu. Une vie placée sous l'autorité du Saint-Esprit. C'est là la vie efficace. Alléluia. C'est là une vie efficace, frères et sœurs. Gloire à Dieu. Ranimer la flamme de Dieu, c'est aussi changer notre vision, notre regard, notre conception, notre relation avec la personne du Saint-Esprit. C'est aussi cela, ranimer la flamme du don de Dieu. Et ce matin avec vous, j'ai envie de crier haut et fort. Gloire au Père. Gloire au Fils. Gloire au Saint-Esprit.

0: Je me confie en l'Éternel, je ne faiblirai pas. Sonde-moi, Éternel, éprouve-moi et examine mon cœur et mes pensées. Je garde ton amour présent à mon esprit et je conduis ma vie selon ta vérité.
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0: 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Et oui, c'est ça, à vos marques. J'espère que ça va, vous allez bien cette matinée qui a bel et bien commencé. Nous sommes le mardi 23 juin, le mois de juin, c'est, bah, voilà, on va entrer dans cette dernière semaine. Et voilà, hein, passer à autre chose. Je sens, ça sent les vacances. Et yeah, c'est ça.
3: Merci papa.
0: Et merci papa. En tout cas, fais un vieux foster. Bon, j'ai bâti, hein, j'ai allé, hein. Les vacances, c'est voilà, c'est les vacances interminables, repos pour l'homme qui a donné sa vie à Jésus-Christ et qui l'a servi pendant toutes ces années. Eh bien, il nous reste à nous qui sommes là de continuer la course, de courir et de l'achever, hein, de garder le bon dépôt, comme disait l'homme de Dieu, Paul l'apôtre, que nous puissions aller jusqu'au bout, combattre le bon combat de la foi. Eh oui, nous pouvons vraiment dire merci à Dieu de nous avoir gardé jusqu'à ce jour. Et nous pouvons dire Alléluia, Amen, comme Xavier Tekadi.
4: Alléluia.

0: Alléluia, alléluia, alléluia. C'est ça, même. On peut pas dire alléluia. Oh, pas mon point de vue. Aïe, alléluia. Alléluia, c'est ça, même. Mais ça qu'a dit oui, why, hi, mais pas qu'a dit alléluia. Mais dis alléluia, plutôt. Ah ouais. Eh bien c'est ça. Eh bien, j'ai écouté Radio Souffle de Vie, c'est ça même, radio qui cabaye l'évangile 24h. Et c'est ça, avec des hommes, des femmes que bon Dieu choisi mettre à part pour ça. Et pour là, grand ouvert pour ça qui voulait aussi. Hein. Depuis où ni l'homme, moi, Jésus-Christ en cœur, ou bas Jésus vit, oui. Ou quoi marcher dans la vérité, dans la sainteté, dans la pureté, dans le... Bon, on va juste se calmer, Marc. Enfin, tu es invité toutefois, ben oui, à annoncer cet évangile de paix, que ce soit à ce micro ou ailleurs, ou quelque part, tu es appelé à être une lumière et tu dois briller de ta lumière, c'est ça même.
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0: Ah ben c'est ça, hein. Bon, nous pas jaloux les autres, hein. Les autres qui ont fait à you, nous qui ont fait en nous, hein. Et ça qui est en nous, c'est ta bon Dieu, c'est qui bon nous, et nous qui pas autres, ça y est bon nous. On ne peut donner que ce que l'on a reçu, pas vrai? Et comme il y a beaucoup de joie à donner, plus même qu'à recevoir, eh bien nous vous donnons et vous nous annonçons la bonne nouvelle de Christ. Ça sent bon par ici, Marc, oui, qu'est-ce qui se passe? Tu as mis un parfum? Oh, c'est juste la bonne odeur de Christ, hein. On n'a rien fait, hein. C'est lui qui a tout fait. Hein. Et toi aussi, hein, tu peux mettre une bonne odeur là où tu es, à ton travail, dans ta maison, dans ton foyer, oui, une bonne odeur là où tu es, hein. Dans, sur le trottoir, là où tu passes, la rue que tu traverses, tu peux relâcher une bonne odeur de Christ. Eh oui, c'est de la Christamine dans toute sa beauté, dans toute sa bonté, dans toute sa... Oh là là! Encore un alléluia, mais décidément, hein, on n'arrête pas ici, hein, de chanter des alléluia. Ah ben, s'il y a une expression que les anges connaissent, c'est bien le alléluia. Le alléluia qui est le hallel, qui est le hallel de, ben oui, de Yah. C'est ça, le A c'est le Yah. Le Yah, le Yahweh, bien sûr. Une louange à Dieu, une louange à qui il est, à ce qu'il est. Alléluia, Alléluia, Yah. Ben le J se prononce Yah en hébreu, hein, c'est, donc il y en a, voilà. Qui disent alléluia. C'est comme Jéhovah, c'est ça, c'est la consonance hébraïque qui nous fait parler ainsi.

Eh oui, bah, c'est vrai que aussi incroyable que cela paraisse, hein, ce mot Alléluia qui est devenu, comment dire, qui est devenu une expression universelle, hein, car dans toutes les langues, on pousse les Alléluia, hein, c'est ça, hein, c'est louange à Dieu, hein, louer Dieu, Alléluia, une expression hébraïque, je vous disais, mais c'est étrange quand même, c'est relativement étrange que c'est un mot qu'on retrouve très peu dans la Bible en fait, hein. Vraiment très peu, hein, 3-4 fois cité seulement, hein, dans la Bible, pas plus. Hein. Ce Alléluia qu'on retrouve dans l'Apocalypse, dans ce passage du livre de l'Apocalypse, mais c'est vrai, c'est un mot, un petit mot, mais qui a tout son sens. Louer Dieu, c'est lui que nous voulons louer, c'est lui que nous voulons célébrer, c'est lui que nous voulons acclamer, parce qu'il est Dieu, parce qu'il est Yah, il est Jah, et oui, Jah, Jah, Yah, et oui, c'est la même chose.

Et oui, il y a celui qui est, qui était, qui vient. Et comme je vous le disais, hein, cela, eh bien, cela devrait nous habiter constamment, cette présence de Dieu, et ce qui nous pousserait à soupirer, à crier des grands Alléluia. Hein. D'ailleurs, je vous le disais, l'apôtre Jean sur l'île de Patmos, quoique sa condition ne fût pas celle du ciel, des anges, mais malgré qu'il était sur cette île un exilé, un déporté, hein, persécuté à cause de sa foi, cet homme, dans son âge avancé, a pu voir des choses incroyables. Je ne sais pas comment il a fait. En fait, il n'a rien fait. C'est Dieu, l'Esprit de Dieu est venu le saisir. Il a plongé dans des visions incroyables, des révélations, les choses à venir. L'avenir du monde était devant lui. Le déroulement de la fin des temps dans toute sa grandeur, dans toute sa frayeur aussi, dans toute sa gloire, était là. Et oui, c'est Jean qui dira, en parlant de la grande foule rassemblée devant le trône de Dieu dans sa présence, il a vu cette grande foule devant Dieu qui chantait les Alléluia. Et il dira, ce sont les noces de l'agneau. Oui, les ennemis de Dieu ont été vaincus. Ils ont été vaincus. Le Seigneur est roi. Tout célèbre sa victoire, car il a vaincu l'adversaire, le diable, le serpent ancien a été vaincu et sera pris et jeté dans les temps de feu et de soufre. L'antéchrist sera vaincu, le faux prophète sera vaincu, la trinité diabolique, satanique sera vaincue, la gloire reviendra à Dieu et à Dieu seul. Alors ne soyez pas effrayés de ce qui est en train d'arriver sur le monde, comme disait Jésus à Pierre, son apôtre à qui il avait confié une grande mission, à qui il avait donné une grande responsabilité d'affermir, de conduire ses frères, de les amener justement à comprendre la révélation de qui il était lui. Eh bien, il lui dira, oui, ne crains point, paie mes brebis. Je te demande de paître mes brebis, de les nourrir, de leur donner, de leur apporter cette nourriture que je t'ai donnée. Apporte-leur la révélation de qui je suis. Il dira, ne crains point, petit troupeau, car il t'a été donné à toi de connaître les choses, les mystères du royaume. Ne crains point, petit troupeau. Donc ne regarde pas ta petitesse, non, regarde plutôt la grandeur de ton Dieu. Regarde plutôt comment il est ton Dieu. Les cieux des cieux ne peuvent le contenir. Donc, ne regarde pas à toi, non, ne regarde pas que tu es le plus petit, ta famille est la plus petite, ta commune est la plus petite, ton pays est tout petit, ton île est tout un petit point sur la carte. Non, ne regarde pas à cela, regarde à la grandeur de ton Dieu. D'ailleurs, Dieu a souvent pris à contre-pied tous ceux qui s'appuyaient sur le nombre, tous ceux qui voulaient regarder à la grandeur des hommes, à leur intelligence, leur connaissance, leur savoir, leur paraître. Non, il a méprisé ces choses. D'ailleurs, regardez bien sa posture. Il s'est dépouillé, lui-même prenant la forme d'un serviteur. Il a laissé la gloire, il a laissé la grandeur pour se faire infiniment petit. Eh oui, petit congrindiri, c'est ça même. Ah oui, le Dieu de tous les dieux, oui, est devenu homme. Et pas n'importe quel homme, non, un simple homme. attention, parce que quand vous entendez simple, vous pensez que simple c'est ordinaire, qu'on nous va dire en langage non. Mais quand ordinaire comme ça, hein? Ça veut pas dire, c'est pas très glorieux, c'est pas très, hein? C'est pas une louange qu'on fait, hein? quand j'entendais les parents, les anciens, des capables comme ça. Encore gaudiche comme ça, encore ordinaire comme ça. Mets-toi bien, mets-toi en jeu, quoi. Mets un peu de prestance, un peu d'élégance. Bon, je te comprends pas. Comment tu parles? Parle bien là, tu vois. Eh bien, c'est ça. Il a paru comme un simple homme. Il a pris la forme d'un serviteur.
Oui, de celui qui est petit, celui qui est faible, celui qui paraît faible, qui paraît petit, mais en réalité, toute la gloire, toute la grandeur, toute la puissance, toute la force, oh là là, résidait en lui, en lui, en lui, en lui. Il a caché cela, il a caché, il a maintenu cela, caché, caché aux gens de ce siècle-là. Les prétentieux, les orgueilleux, les vaniteux, il leur a caché la gloire. Il a réservé cette gloire seulement à ses enfants. Et là, il n'est pas question de religion, il n'est pas question de titre, de fonction, il n'est pas question de cela, il est question de ses enfants. Et oui, de ses enfants qui ont reçu la marque, le Saint-Esprit. Oui, c'est le sceau, c'est la marque, l'héritage que nous avons reçu de lui. Les arts de l'esprit qui crient Abba, Papa. Oui, c'est au-dedans. Et ça ne peut pas rester à l'intérieur de ce vase de terre que nous sommes. Mais ça ne peut que sortir. Ça ne peut que sortir. Un souffle nouveau, un souffle nouveau, un souffle nouveau pour un homme nouveau. Alors tu es qui? Tu es quoi? Qui est ton papa? Qui est ton père? Dieu est-il ton père ou bien Dieu est juste le bon Dieu? Et parfois tu mélanges son nom à toutes les sauces. Ah bon Dieu mon cher, ah bon Dieu, mais qu'en fait encore? Bon Dieu de bon sang comme certains disent. Eh oui, tu mets son nom partout, dans tout. Tu mets ton nom, le nom de ton père dans tout, dans tout, dans tout, dans toutes tes histoires. Arrête, arrête, arrête. Arrêtez, sachez que je suis Dieu, dira l'Éternel à son peuple. Arrêtez et sachez que je suis Dieu. Un souffle nouveau, un nom nouveau, je vous donnerai, je leur donnerai un nom nouveau. La manne cachée. La vraie manne descendue du ciel. Jésus-Christ, il a caché la manne à ceux qui n'ont pas voulu admettre, reconnaître leur cécité. Ah, si vous aviez reconnu votre cécité, je vous aurais juste ouvert les yeux, j'aurais juste ouvert vos yeux. Mais puisque vous avez voulu vous maintenir dans votre suffisance, alors vous demeurez aveugle. Vous ne voyez pas qui je suis, vous ne voyez pas celui que je suis, le Messie, le Oin. L'envoyé, c'est bien moi, mais vous ne me reconnaissez pas. Vous ne pouvez même pas me reconnaître. C'est juste impossible parce que je vous ai caché ma gloire. J'ai caché la gloire de celui qui m'a envoyé. Ce n'est point pour vous, vaniteux, orgueilleux, prétentieux, mais je vais le révéler aux petits, aux simples, oui, à ceux qui ont le cœur contrit et humilié. À cela et à cela seul, je révélerai ma gloire. Alors oui, toi qui écoutes, tu peux de toutes les manières être sur la liste si, bien sûr, tu, en cochant les cases, tu reconnais ta simplicité, ton humilité, ton besoin de lui, ta soif, ta faim de ton espérance en lui. Si tu coches les cases et tu te reconnais dans la liste, eh bien oui, tu es aussi un candidat pour connaître sa gloire.

tous les jours, tous les soirs, tout le temps quoi, à tout moment, chaque jour, bon Dieu fait jour, et oui, c'est ça, moi, on voulait faire, il n'y a pas rien d'autre, alors qu'est-ce que tu choisis, faire sa volonté ou ta volonté? Ah ouais, là ça c'est la question qui fâche. Oui, quoi vous y dire, mais là vous y dire, là au fin vous y dire, quand vous demandez quoi? Vous demandez quelle volonté est faite ou bien tao? Et là c'est avec affaire de vous fâcher. Eh bien il y a un souci là, il y a un souci, parce qu'il n'y a pas bas où soit vous demandez, parce qu'on m'a demandé, ou pas demandé gens te doivent, ou demandé mal, parce que ou, peut-être ou pas chercher volontaire, ou chercher taille, mais est-ce qu'on peut chercher taille? Mais pour chercher taille, il faut connaître qu'il y a volontaire. Pour connaître qu'il y a volontaire, il faut lire parole, parce que c'est dans parole qu'il y a volontaire qu'il y a trouvé. C'est ça le testament, les dernières, ma dernière volonté. Là, on voit mon avant-parti qui a rédigé, c'est quoi qu'il y a un testament. Dieu nous a légué son testament. As-tu pris connaissance du testament de celui qui est mort? C'est-à-dire Jésus-Christ. Est-ce que tu as lu les grandes lignes et les petites lignes, les alinéas, tu vois, tout. Tu as bien pris le temps de lire sa volonté pour pouvoir exécuter sa volonté. Ce sont ceux qui font sa volonté qui peuvent prétendre à l'héritage, mais ceux qui ne veulent pas faire sa volonté ne peuvent pas hériter, c'est ça. Donc il y a eu un testamentaire hein, qui veut donner son héritage à ceux qui ont droit. Hein. Et pour ça, il faut être son enfant, il faut appartenir à la famille. Il faut qu'il y ait quelque chose qui prouve que tu es l'enfant de monsieur Intel et pour que tu puisses avoir droit à l'héritage. Et oui, c'est pour ça que dans notre pays, nous voyons comment les choses sont dans un état terrible. Terrible parce que l'héritage, souvent, eh bien, ne va pas plus loin que là où il était avant. C'est-à-dire, nulle part, parce que, eh bien, tout n'a pas été fait dans l'art, dans les règles de l'art. Papa, t'es ni terre, t'es ni case, t'es ni bien, maman, t'es ni propriété, tout ça, bah, mais voilà. Tout le monde est parti, tout le monde est mort, pam, et toi, tu es resté comme ça, bouche bée. Bouche gon ouvert, il y a plus rien n'a été fait. Pourtant tu es enfant et tu n'as pas accès à l'héritage. Il y a eu mal donne, les choses ne sont pas été respectées. Il y a des choses qui n'ont pas été faites dans les règles de l'art. En ce qui concerne Dieu, tout a été fait. Je te rassure, tout est accompli. Je te rassure. La balle est dans ton camp. Tu as droit à l'héritage. Fais ce qu'il faut pour pouvoir être héritier de celui qui t'a donné cet héritage. D'ailleurs, Jésus-Christ a dit, l'héritage de mon Père, je le partage. je le garde pas pour moi seul, je le partage pour toi. D'ailleurs, la Bible dit, il n'a pas eu honte de s'appeler frère. Il n'a pas eu honte de nous appeler frère. Jésus n'a pas eu honte de nous appeler frère. Et oui, la Bible dit même qu'il est le grand frère. Il est le grand frère. Donc, il sait qu'il a d'autres frères. Donc, Jésus a d'autres fils. Donc, Jésus-Christ n'est plus le fils unique. Il n'est plus le fils unique. Il y a considérablement des fils de Dieu. Enfants qui, en grandissant, on compris que nous sommes des enfants et nous devons devenir matures. Oui, parce que l'enfant, il est enfant, mais si nous regardons le sens des mots, c'est vrai que le français est pauvre. Il emploie enfant partout, enfant. Mais c'est vrai que les langues sémitiques ont quelque chose de différent. Il te donne la substance, le nom de la chose. Et il te dit oui, enfant. D'ailleurs, l'apôtre Paul nous donne cette image de l'enfant qui grandit, qui devient fils. C'est le fils qui hérite. C'est pas l'enfant, parce que l'enfant, tu peux pas lui donner les clés de la voiture. Faut éviter un homme mature, responsable, qui sait qu'il a fait. Sais-tu ce que tu fais en tant qu'enfant, en tant que fils qui a grandi? Ou bien, n'es-tu jamais devenu fils? Peut-être que tu es resté enfant, qu'a chigné, qu'a plairé, tu te lamentes, au lieu de regarder qui est ton père. Regarde simplement qui est ton père. Et les choses iront beaucoup mieux.

些什么。Je t'aime, je t'aime, je t'aime, je t'aime.Oui, dis-lui que tu l'aimes. Si tu l'aimes vraiment, dis-le-lui. Ne ferme pas ton cœur. Au contraire, ouvre ton cœur et laisse entrer le roi de gloire. Laisse-le entrer dans les entrailles de ton cœur, dans les profondeurs de ton cœur. Laisse-le jaillir, rejaillir après être entré.Laisse-lui relâcher cette gloire, cette lumière. Laisse-le agir. Que sa présence en toi ne puisse pas juste rester quelque chose d'inaperçu. Peut-on cacher une lumière? Peut-on mettre une lumière sous une table, dans un placard, dans un tiroir? Peut-on cacher une lumière? Est-elle faite pour rester cachée? Non!Arrêtons cette fausse humilité qui veut qu'on reste toujours caché. Il y a un temps pour se cacher, il y a un temps pour se montrer. Jésus est resté caché pendant de nombreuses années. Il est resté caché jusqu'à ce que le temps marqué arrive où la gloire a été révélée. Quelle chose extraordinaire! N'hésite pas à glorifier, à louer son nom. Betsy Marolani.

0: Eh oui, c'est ça. Louez-nous, bénis-nous, c'est ça même. Ah ben c'est ça pour faire, papa. Faut pas juste, hein, on se comprend, hein. Ne te gêne surtout pas, hein. Mettez-vous à l'aise, là, ouais. Bénis-nous, hein, louez-nous, hein, glorifiez-nous, hein, c'est ça même pour faire. C'est ça qu'a mandé, c'est ça qu'a mandé nous faire, parce que c'est qui bon Dieu, ils savent même pourquoi il s'est bon Dieu, pourquoi, eh bien tout ça là, pas par rapport à nous, c'est par rapport à lui-même. Gloire à lui, c'est gloire à lui, gloire à lui, pas gloire à nous, gloire à lui, c'est gloire à lui, gloire à lui qui a dépassé. Ça nous pas qu'à penser, ça nous pas qu'à imaginer, c'est gloire à lui. C'est pour ça faut nous bénissons. Il y a aussi ce chant sur ce nouvel album de Samantha.
1: 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Dans toutes les saisons de notre vie, nous devons nous accrocher à Dieu. 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

Non, ne t'inquiète pas. Garde la foi. Laisse tes yeux fixés sur lui, Jésus-Christ, le rémunérateur, le consommateur. Et oui, là, on voit, on dit, on peut vous dire ici, dit fait. Il peut permettre des fois la consommer. Il est le consommateur. Oui, il peut mener fois là à pureté, à clarté, à brillance. Qui j'entends dire ça, vous pouvez comprendre ça. Et il amène la foi là où elle doit être. Il te prend quelque part et il t'amène quelque part. Tu n'as qu'à voir un peu l'histoire d'Abraham, hein, c'est ça. Il a pris Abraham de quelque part. Hein. Il a dit « Quitte ta maison, ta patrie et va dans le pays que moi je te montrerai. » Mais tout ce cheminement, toute cette marche, c'est une marche par la foi. Et oui, c'est une marche de la foi parce qu'Abraham n'aime pas connaître qui côté. Et on dit « C'est moi qui t'ai montré. » Ou pour connaître, c'est moi qui t'ai montré. Donc, faut faire moi confiance. Fais-moi confiance. Aie confiance. Garde la foi en moi. Et tu verras, et donc c'est ça, Dieu a amené la foi d'Abraham à son summum. Le summum, c'est le zénith, le summum, c'est l'apogée, le summum, c'est le point d'orgue, le summum, eh bien c'est l'excellence, le summum, c'est la pureté. C'est l'élévation. Et oui, c'est ainsi que Abraham va être emmené à monter les degrés. Et oui, c'est ça. Belle imitation, hein. Oui, chez eux là-bas, hein, où ils ont voulu imiter Dieu en voyant, en montant sur les degrés, en montant les niveaux et allant à la tête, touchant le sommet du summum de je ne sais quelle figure géométrique. À trois côtés, ils ont voulu marcher, monter les degrés. Oui, on ne peut pas monter les degrés sans passer par les lois divines que Dieu a établies. On peut toujours aller faire de l'imitation. Et on sait bien que le diable, Lucifer, Satan, est un grand imitateur. Et oui, on l'appelle le singe de Dieu. Celui qui copie, qui imite, qui veut amener la chose pour que ça puisse être comme une copie conforme. Mais en réalité, cette copie est non conforme. Alors c'est vrai, il y en a qui veulent, qui croient qu'ils y arriveront par eux-mêmes. Oui, ça me rappelle des gens qui étaient ensemble et voulant rester ensemble, pensant réussir en étant ensemble. Mais c'était une unité diabolique, pas conforme. Alors ne vous trompez pas entre l'unité et puis ce qu'on a appelé, épelé dans un terme théologique, l'œcuménisme. Et oui, une sorte de mélange, de conglomérat, de religion et de croyance et d'adhésion à une sorte de conciliabule, on va se mettre ensemble, on va se mettre d'accord, on va enlever ce qui gêne, on va enlever la croix, et on va garder, voilà, tout ce qui paraît sympa, gentil, oui, l'acceptation de l'autre, la tolérance, oui, jusqu'à ce qu'on puisse consommer, non pas ce que Dieu dit, mais consommer ce que le serpent a laissé se balader et qui est tombé dans les oreilles, qui se sont laissés séduites par la voix du serpent. Non, ne nous trompons pas, on ne se moque pas de Dieu. Eh oui, ceux qui ont voulu y arriver par eux-mêmes,
par leurs propres moyens, leur force, leur intelligence ont été bannis, ont été

Alors, il y a effectivement un Saint-Esprit qui a été envoyé, hein. Il y a bien longtemps que le Saint-Esprit a été relâché sur la terre, et oui, sur la terre. Et en fait, le problème du Saint-Esprit, c'est nous le problème, c'est nous l'obstacle. Parce que le Saint-Esprit, si on prend l'image de la colombe, la Bible nous parle, lorsque Jésus s'est retrouvé dans les eaux du Jourdain, venant se faire baptiser par Jean, il est dit que le Saint-Esprit descendit sur lui, sous la forme d'une colombe. Alors, je ne sais pas si vous voyez un peu, bon, ceux qui connaissent un petit peu, comment dire, les sympathisants de la nature, ceux qui aiment la nature, qui observent la nature, je ne dis pas les gens qui prennent la nature pour Dieu, hein, bon, pour la, hein, bon, je parle de ceux qui respectent, qui aiment, mais pas ceux qui, voilà, mettent les choses un peu à l'envers. La colombe, c'est un animal, je sais que c'est un animal qui est très sensible à ce qu'il voit, ce qui se passe, et on peut l'effaroucher, on peut le faire fuir facilement, on peut le faire partir facilement. Voilà, un peu comme les oiseaux de manière générale. Hein. Vous voyez, ce matin, je sais pas, c'est hier, devant la station des RSV, j'avais pas encore aperçu ce type d'oiseau, hein, qui marchait le long de la verdure, de la bordure de la verdure, et je le regardais, mais je savais que au moindre mouvement brusque, eh bien, je provoquerais son départ. Et malgré toutes mes précautions, ben, je l'ai fait fuir. J'essaie de me rapprocher le plus possible, et l'observant, le regardant, mais je l'ai quand même fait fuir. Vous voyez, et c'est ça le problème. Le problème, Saint-Esprit, c'est nous le problème, c'est pas lui. Donc, il a été relâché sur la terre. Mais il cherche une piste d'atterrissage, en fait. Il cherche un endroit où atterrir. Donc, ceux qui l'ont reçu, l'ont reçu. Donc, il a été envoyé, c'est pour être réceptionné. Donc, oui, qu'il descende, mais ça y est, il est là. Cet esprit est là, est descendu. Donc, c'est vrai, je me rappelle David Wilkerson qui disait ça. Bon, ça l'embêtait un peu, voilà. Bon, j'en veux pas à Betty, hein, mais... il y a David Wilkerson qui disait ça. Il disait, oui, c'est vrai que, bon... il y a certains chants, voilà, qu'il entend, mais théologiquement, c'est pas tout à fait juste, et c'est vrai. Donc, celui qui ne l'a pas reçu peut lui dire de descendre, mais enfin, le problème n'est pas qu'il descende, le problème c'est toi de préparer la piste pour qu'il puisse atterrir, parce que je vous dis, hein, le Saint-Esprit... Lorsqu'on regarde Jésus, la Bible dit qu'il est les prémices, il n'est pas le, il est les prémices. Donc il est la chose qui ouvre la voie à une multitude. Mais oui, il nous a précédés, de la même manière que Jean l'a précédé, lui le Christ nous a précédés pour que nous puissions, je vous le disais, avoir part à l'héritage des saints, pour que nous puissions avoir les arts de l'Esprit, c'est ce qu'il a dit, il nous donne le Saint-Esprit, il veut nous donner le Saint-Esprit, et c'est ce qu'il dira donc aux disciples qu'il avait suivis, il va leur dire, restez calmes, restez, ne soyez pas brusques, ne soyez pas agités dans vos cœurs, ne soyez pas angoissés, tourmentés, inquiets,

occupé, tellement occupé par les soucis de la vie, les choses de la vie, que vous n'avez pas le temps de vous préparer à recevoir le Saint-Esprit. Donc, ils se sont mis à part. Ils se sont mis à part. Et malheureusement, le temps, c'est un facteur qui, aujourd'hui, eh bien, est vraiment quelque chose de rare. Non pas que le temps a changé, non pas qu'il n'y a pas 24 heures dans une journée, non, non, non, non. Mais le fonctionnement même, nos activités, notre manière même de gérer le temps fait que, eh bien, il nous manque du temps. Non pas que le temps n'est pas là, le temps est toujours le même temps, mais c'est nous, notre fonctionnement, notre système de pensée, nos habitudes, le siècle présent nous a absorbés, et tu es absorbé par le système, le siècle présent. Donc, quand tu es chrétien et que tu te dis, bon, voilà, je dois faire attention, oui, faire attention à ceci, à cela, faire attention, oui, mais il faut savoir regarder où il faut faire attention, parce que le diable ne vient pas avec des cornes, le diable ne vient pas, vous voyez, vous effrayer avec un masque de diable. Non, il vient de manière subtile et il vous absorbe. Il vole votre temps en vous donnant des distractions, en vous emmenant ça et là à passer du temps dans des bavardages inutiles, à des paroles vaines que vous prononcez, hein. Donc vous enlevez la substance qu'est Christ, parce que le Saint-Esprit, eh bien, il représente Christ en nous. Il est venu parce que Christ l'a envoyé. Donc, lorsqu'il est ainsi mis au second plan, en arrière, en retrait par rapport à ce que nous devions faire de lui, c'est tout à fait normal que il déjà, des fois, il ne peut pas entrer, il ne peut pas venir, puisqu'on ne le reçoit pas. Puisqu'il n'entre pas n'importe où, le Saint-Esprit. Il ne vit pas n'importe où. Il faut qu'il y ait un écosystème, qu'il y ait quelque chose qui lui ressemble. En toi, pour qu'il vienne. Et c'est la sainteté, c'est la pureté. Le sang de Jésus nous a lavés pour que le Saint-Esprit puisse trouver en nous un lieu favorable, un lieu convenable, un lieu acceptable. Donc, lorsque on pense qu'on s'est converti, on a peut-être pensé que c'était juste un acte et un acquis. Et que c'était fait une bonne fois pour toutes, et c'était terminé. Mais pas du tout, pas du tout, pas du tout. C'est comme les gens qui se marient une fois passés à la mairie, une fois passés à la mairie. C'est terminé, c'est terminé. Alors s'ils avaient toutes leurs manies, leurs vieilles manies, ils les gardent. S'ils avaient leur façon de parler, ils les conservent. Rien ne change. Ils vivent comme s'ils n'étaient jamais mariés, ils vivent seuls. Ils ouvrent la porte, ils ferment, ils partent, ils rentrent comme ils veulent. Il n'y a rien, il n'y a aucune communication avec l'autre, avec la personne qui est venue chair de sa chair, os de ses os. Il n'y a rien, il n'y a pas de dialogue, il n'y a pas de communication, il n'y a pas de communion, il n'y a pas de parole entre eux, entre ces personnes. Eh bien, dites-vous bien que si cette personne reste et décide de rester, dans quel état sera la personne? La personne sera abattue, affligée, attristée, découragée. Parce que elle s'est mariée pensant qu'elle trouverait dans l'autre un regard, une attention, un attachement, un dialogue, une communication, une communion, une vie ensemble. Eh bien, c'est ce que nous faisons au Saint-Esprit. C'est ce que nous faisons, Saint-Esprit. Donc, Saint-Esprit vient, vient, Saint-Esprit descend. Ça y est, il est là. Si tu lui as fermé la porte, lui fermer la porte, eh bien, c'est ne pas tenir compte des enseignements de Jésus. Ce n'est pas tenir compte des exigences, de ce que le Seigneur recommande à toute personne qui veut accueillir le Saint-Esprit, vivre avec le Saint-Esprit. Le Saint-Esprit ne peut pas venir
habiter en toi, rester en toi, demeurer en toi. S'il voit déjà en toi la personne qui ne fera rien de lui, aucun cas de sa personne. Parce que qui sonde les cœurs ? L'esprit. C'est l'Esprit de Dieu qui sonde le cœur de l'homme. C'est le Saint-Esprit qui convainc l'homme. C'est le Saint-Esprit qui regarde dans l'homme. C'est le Saint-Esprit qui amène l'homme à une conviction. Et pourquoi il y en a qui ne parviennent à aucune conviction ? C'est parce qu'ils ne laissent pas le Saint-Esprit agir. Ils bloquent, ils repoussent le Saint-Esprit, ils l'empêchent de venir. Et par notre posture, notre manière de dire, de parler, d'agir, de réagir, eh bien, lorsqu'il est là, eh bien, il ne peut pas lui agir. Parce qu'on ne lui laisse pas le soin d'agir. Nous avons le beau rôle. C'est nous qui avons le beau rôle, pas lui. Hélas, c'est avec regret et c'est avec tristesse qu'il est là. Il est là, il est arrivé et il est triste. Donc, il est déjà là et tu lui dis de venir. Il est déjà là et tu lui dis remplis. Mais il ne peut pas te remplir. Tu es déjà rempli de toi, de tout ce que tu as envie de dire, de déballer. Comment veux-tu que lui, il te remplisse ? Tu es déjà rempli de toi-même. Tu es déjà rempli de tes opinions. Tu es déjà rempli de ce que tu penses. De ce que tu penses qui est vrai. Mais qui ne ressemble en rien à la parole. Parce que la parole, c'est la parole. Quelle parole est ta parole ? Ta parole, c'est sa parole ou ta parole, ce sont tes propos ? Ta parole, c'est ce que lui déclare, ce qu'il dit lui ou ce que toi tu dis. Et c'est ça le problème des croyants. Ils demandent au Saint-Esprit, ils réclament le Saint-Esprit. Ils veulent être remplis du Saint-Esprit sans rien enlever, sans rien ôter, sans rien retirer. Jésus dira, ôtez la pierre, enlève la pierre. La pierre, c'est le cœur, c'est l'endurcissement du cœur. Le cœur est endurci. Et il dit, viens, viens. Donc, on déverse des larmes de crocodile, en disant, cet esprit. Eh oui. Mais il y a une dureté de cœur que le Saint-Esprit ne peut pas enlever. Jésus dira, c'est à toi d'ôter la pierre, ce n'est pas à moi. Ah ben voilà, ainsi on retrouve des communautés entières qui ont fermé la porte au Saint-Esprit par leur attitude, leur posture, leur manière, leur agissement, leurs actions mauvaises. Parce qu'elles ne ressemblent en rien à la parole. C'est juste des décisions d'hommes, des décisions votées à la majorité, des décisions prises dans des conseils, délibéré, approuvé par ceux qui ne sont pas dans la parole, assis dans la parole, plongés dans la parole, aimant la vérité de la parole, ayant l'amour de la vérité, pour aimer la vérité au point de faire passer d'abord la vérité et non pas leur vérité. Ainsi, le Saint-Esprit s'en va. Comme il est venu, il quitte les lieux, parce que ce n'est plus vivable, ce n'est plus respirable, et il ne peut plus, il étouffe. La Bible dit, n'attristez pas le Saint-Esprit, n'éteignez pas l'Esprit.

Oui, c'est ça, c'est ça. C'est ça, c'est là où la dangerosité se situe, la dangerosité de l'ignorance. Oui, l'ignorance. Faute de révélation, le peuple est sans frein. Et donc, on est bien, on peut se retrouver dans une ambiance sans se rendre compte qu'on est déjà dans l'ambulance. On est dans une ambiance, une ambiance, une ambiance. On est dans une atmosphère émotionnelle, émotive. On pleure. On prend toutes les positions qui semblent être pieuses. On se met à genoux, on se couche par terre, on crie, on saute. On fait tout, on fait tout pour que l'esprit vienne et qu'il descende. Mais non, il ne descendra nulle part. Pour certains, il est déjà descendu. Pour certains, il est déjà là. Donc, il ne descendra pas. C'est toi qui ne le laisse pas agir. Tu le frustres, tu le bloques, tu l'attristes. Parce qu'on t'a fait une réflexion, ça a mal passé. Oh. Et tu as bombé le torse. Donc, le Saint-Esprit, qu'est-ce qu'il fait là, le Saint-Esprit? Qu'est-ce qu'il va faire? Qu'est-ce qu'il viendra chercher là, dans cette posture? Qu'est-ce qu'il va dire, le Saint-Esprit? Il ne va absolument rien dire. Et lorsqu'il te reprend, tu l'empêches, parce que tu l'as entendu te reprendre, mais tu étouffes sa voix. Et tu continues. Pas une fois, pas deux fois, pas trois fois. Eh oui, parce que tu estimes que la personne qui t'a parlé, tu estimes que cette personne, il se prend pour qui? C'est pas qui je suis, moi. Et c'est ça qui arrive. Et on peut se retrouver dans toutes sortes de situations professionnelles, ecclésiastiques, dans le monde, à l'école, dans la rue. On peut se retrouver dans toutes ces situations. Conduisant sa voiture, on vous a fait une queue de poisson, on vous a fait une incivilité, et vous voulez répondre. Ah oui, parce que ça ne fait qu'un tour. Votre sang ne fait qu'un tour, comme on dit. Votre sang a pris une vitesse, une allure extrême. Votre cœur s'est agité et vous avez dit, à moi la vengeance et à moi la rétribution. Voilà toutes ces choses que nous vivons au quotidien. C'est là que Dieu nous regarde, c'est là où Dieu nous observe. C'est là où il voit qui nous sommes. Ce sont les choses de la vie, de cette vie qui montrent, qui nous révèlent qui nous sommes. C'est le miroir. Le miroir de la vie est un miroir très efficace qui nous montre qui nous sommes en réalité. Pas quand nous rentrons dans le temple, pas quand nous allons à l'église, pas quand nous avons pris notre posture, notre costume, nous avons endossé, chaussé nos chaussures, mis notre cravate, notre robe, notre tailleur, etc., etc. Ce n'est pas là que Dieu regarde si nous avons un sourire, si nous avons un respect, etc. Non, non, non, non. C'est dans les choses de la vie, dans le quotidien, dans les petites choses. Donc, si tu es fidèle dans les petites choses, donc les petites choses, ce n'est pas forcément quelque chose qu'on te donne à faire. Si tu es fidèle dans les petites choses, dans les mots que tu prononces, dans un échange, dans un dialogue, même dans un monologue, parce qu'il y a des gens qui se parlent à eux-mêmes, hein, et tu me disais quelque chose, non, non, non, non, je parle à moi-même, je parle à moi-même, mais dans le parler à toi-même, tu as déjà aligné tellement d'insultes, tellement d'injures, tellement de colère, tellement de haine, tellement de rage, tout en parlant à toi-même. Tout en parlant à toi-même. Qu'est-ce que le Saint-Esprit a à voir dans ça?
Et c'est la même personne qui viendra lever les mains, se rouler à terre, se plier en quatre pour dire « Saint-Esprit, viens remplis-moi ». Jamais le Saint-Esprit ne te remplira. Jamais, au grand jamais. Moi, je suis prêt à mettre ma main au feu que le Saint-Esprit ne te remplira pas. Non, il te convaincra, peut-être. Il te dira, mon enfant, il y a un truc qui ne va pas chez toi, là. Ah, il y a un truc qui ne va pas. Et si tu te laisses reprendre par le Saint-Esprit, si tu te laisses corriger par le Saint-Esprit, à ce moment-là, oui, le remplissage n'est pas loin. Il faut d'abord nettoyer la coupe. Jésus disait aux pharisiens, vous nettoyez l'extérieur de la coupe. Vous nettoyez l'extérieur du plat. Mais à l'intérieur est plein de rapines. C'est plein de saleté. L'intérieur. Ce n'est pas ce qui entre dans le corps, disait Jésus, en parlant d'alimentation à ces gens qui avaient l'habitude de se laver les mains, etc. Non, ce n'est pas ce qui entre dans l'homme qui souille l'homme. C'est ce qui sort. C'est ce qui est à l'intérieur. Dans le cœur, les adultères, le mensonge, les envies, c'est seul qui souille l'homme, cette chose-là qui souille l'homme. Alors, viens, dis à ton Seigneur, oh, oui, viens, s'il te plaît. Viens, amène-moi un souffle nouveau, apporte-moi un souffle nouveau, viens changer mon cœur, que je puisse accepter une transplantation, un changement de cœur, un changement de mentalité, que j'accepte de changer, de passer à autre chose. Si je le fais, alors il viendra. Il me remplira. Et je ne serai plus le même.

Combien de fois cela t'est arrivé de te rendre compte que tu as eu tort et que tu allais demander pardon à la personne? Combien de fois tu t'es rendu compte que tu t'es lourdement trompé et que tu es retourné demander pardon? Tu es allé demander pardon? Eh bien non, tu préfères non, je ne vais pas quand même perdre la face. Je ne vais pas quand même m'abaisser devant. T'étais pas, passez-moi. Donc en fait, nous avons toutes sortes de manies, de vieilles manies, de vieilles habitudes, emmenées par le vieil homme que nous ne voulons pas délaisser, que nous ne voulons pas lâcher, ne voulons pas abandonner ces choses. Elles collent comme de la colle. Elle nous colle à la peau et nous aimons ça. Nous aimons, nous entretenons ces choses et cela dure des années. Et nous devenons des chrétiens endurcis à un point tel que le Saint-Esprit est sans effet. Ah, il ne peut parler, de toute façon, moi-même, bon, j'ai encore avant là. Parlez, on peut toujours parler si vous voulez. Un bon Guadeloupe, hein. C'est ce qu'on dit. C'est ce qu'on décide de faire. Eh oui. Pourquoi cette surdité, tout à coup? Pourquoi cette cécité, tout à coup? Oui. Eh bien, tant que nous allons rester nous-mêmes, jamais le Saint-Esprit ne pourra glorifier Jésus. Jamais le Saint-Esprit ne pourra glorifier le Père. Jamais, au grand jamais.

Oui, nous sommes devenus, par moments, et hélas, nous sommes devenus religieux, des religieux et extrêmement religieux. L'apôtre Paul s'était promené à Athènes et était arrivé à un endroit qu'on appelle l'Areopage. C'était un lieu où, un lieu de rassemblement, un lieu où des gens de bien, des gens bien, pas de bien, mais des gens bien, des gens qui se, voilà, qui se, voilà, un peu bon chic, bon genre, vous voyez, un peu, hein, des gens qui, voilà, hein, des gens qui étaient remplis d'eux-mêmes, remplis d'eux-mêmes. Ils avaient des choses à dire, des choses à raconter, vous voyez, donc ils venaient dans ce lieu, dans cet endroit, pour pouvoir un peu, qu'on dise la péter. Ouais, c'est ça, tu vois. Et toi, tu dis quoi? Tu penses quoi, toi? Oh, tu sais, franchement, moi, mon avis, c'est que tu veux, un peu comme voyez, un peu comme voilà, quand on ouvre un peu l'antenne, et puis voilà, les gens, les coups de gueule, voyez un peu. Donc, chacun donne son avis, chacun y va, chacun y va. Et on y va, on y va, on y va, c'est ça, voyez. Et tout cela, eh bien, l'apôtre Paul avait rencontré ces gens. Il y avait de tout, hein, chez eux, hein. Il y avait des. Vous voyez, c'était la civilisation grecque. Grecque était passée par là, bien sûr, hein. Il y avait eu un peu un chevauchement entre la civilisation romaine, la civilisation grecque, et même lorsque l'Empire romain était bien établi, il y avait toute une culture grecque, hein, helléniste, comme on dit, qui avait demeuré chez ces gens. Et ils avaient ramassé une culture, celle des savants, des penseurs, des philosophes, voyez un peu, les Platons, les Aristotes, des gens comme ça, des gens qui parlaient bien, qui avaient une manière de penser, de voir la vie. Il y avait, ouais, ce qu'on appelle des stoïciens, des épicuriens, voyez, des gens qui avaient une idée, une conception même de la vie. Et l'apôtre Paul, en les écoutant, leur disait, ben, je vous trouve quand même assez très très religieux, extrêmement d'ailleurs religieux, au point que vous avez même une stèle à l'effigie d'un Dieu inconnu, à l'effigie d'un Dieu inconnu. Et mais moi, permettez que je vous présente ce Dieu que vous ne connaissez pas. J'aime bien, j'aime bien, j'aime bien. Non, non, franchement, non, non, non, non, non. Si c'est pas Dieu, non, non, j'aime bien la diplomatie, l'art et la manière de l'esprit de Dieu de venir approcher des individus qui, voyez un peu, sont dans la haute bourgeoisie, la grande société, voyez? L'apôtre Paul, c'était un homme très cultivé, qui avait l'aisance et la facilité d'aller vers ces gens. Il n'était pas tout à fait comme Pierre, l'apôtre Pierre qui est un petit peu plus, voyez, un peu moins raffiné, on dira, hein, dans l'approche, un peu brusque. Hein. Ouais, on a toujours vu un petit peu le caractère de Pierre dès le départ, hein, voyez un peu. C'est l'homme un peu fougueux, un peu, vous comprenez? Un cacassé, ça. Vous voyez, l'apôtre Pierre, il savait doser. Il avait un dosage particulier, ce qui va l'amener vers les païens. Hein. Les nations. Donc, ces nations-là, il y a plusieurs types de gens dans ces nations. Il y a plusieurs cultures, types de cultures, mais l'apôtre Paul était né, bien sûr, était né à Tarse, avait grandi à Jérusalem, avait grandi au milieu des érudits. Hein. Il appartenait à un cercle quand même de gens aisés, bien pensants, bien penseurs. Il connaissait la rhétorique, il connaissait tout cela. Mais Christ était passé par là, Christ était passé par là. Donc il y avait quelque chose quand même dans sa vie qui montrait que il savait comment fonctionnaient ces gens, comment ils réfléchissaient. Il avait la culture, il avait cela. Parce qu'il avait vécu en dehors pendant
un certain temps dehors même des terres d'Israël. C'était un voyageur, voyageant par rapport aussi à ce qu'il faisait. Son métier lui permettait aussi un déplacement, une mobilité que certains autres n'avaient point. Et j'aime bien la manière dont il dira, en voyant ces hommes extrêmement religieux, c'est que vous savez, vous adorez un Dieu inconnu, vous rendez hommage à un Dieu inconnu. Mais moi, ce Dieu-là, je le connais. Alors il a commencé à leur parler de ce Dieu qui a créé les cieux et la terre et tout et tout. Et jusque-là, bon, les gars, ils étaient là, ils écoutaient ça attentivement et trouvaient Paul un excellent orateur. Et lorsque Paul va arriver à parler de la résurrection des morts, aïe, aïe, aïe, aïe, aïe, aïe, aïe. Les gars, ils ont bugué, hein. Ils ont complètement bugué. Parce que toutes leurs croyances, toutes leurs pensées philosophiques, toutes leurs idéologies grecques ne leur permettaient pas d'aller dans cette partie du monde, c'est-à-dire le monde des morts. Cela leur était parfaitement, totalement inconnu. Ce monde était mystérieux. Alors lui, il vous dit, il est en train de leur dire, ce Christ-là qui est venu, il est mort, mais il est aussi ressuscité. Et les gars disent, stop. C'est pas qu'est-ce que tu as mangé, qu'est-ce que tu as bu, mais on t'écoutera une prochaine fois là-dessus, parce que non, ça ne passe pas, on ne peut pas, on ne veut pas, stop. Et cet homme comprendra que finalement, lorsqu'il va se retrouver devant un certain public, il va dire, moi, ce que j'ai préféré, c'est de prêcher Christ crucifié, et seulement Christ crucifié. Ce déballage, cet argumentaire, non, c'est pas la peine, c'est usant, c'est fatigant. Il faut simplement apporter une démonstration à l'existence du crucifié, apporter la démonstration, apporter la puissance, apporter la délivrance, apporter la libération, la guérison. En amenant ça sur la place, on va mettre tout le monde d'accord. Et c'est ce que Jésus va faire. De par sa capacité de captiver les foules, ce qui brassait les foules, c'était les prodiges, les signes, les miracles, les délivrances nombreuses qui avaient cours dans le ministère de Jésus. C'est ce qui va caractériser son ministère. Sa parole était une parole, non pas autoritaire, je le disais la dernière fois, mais une parole d'autorité. L'autorité ne se trouvait pas dans le volume. Il y a des gens qui, pour montrer leur autorité, crient beaucoup, crient fort pour montrer leur autorité. Mais Jésus, des fois, son silence déclenchait, libérait une puissance incroyable. C'est pour ça que certains qui ont eu le temps de l'observer disaient, mais lui ne parle pas comme, il ne fait pas comme les autres. Il y a quelque chose en lui qui est spécial. Lui, il n'est pas comme les autres. Les scribes, les pharisiens, voilà, les docteurs, ok, ils ont du bagouarne, oui, c'est vrai. Ils connaissent des choses sur Dieu. Ils parlent relativement bien de la loi, de la Torah. Ils nous expliquent les commandements, les 613 commandements de la Torah. Les lignes, les interlignes. Aïe. Ils nous expliquent ça bien, ouais. Mais lui, lui quand il parle comme ayant autorité. Et en fait, c'est ce christianisme primitif que nous devons remettre sur la place. C'est ce que le monde attend de l'Église, l'Église du Seigneur. Non pas des prédicateurs parlant, prêchant, connaissant les Écritures, sachant placer le sujet, le verbe, le complément d'objet direct, et délivrer un message de vérité, sûr, certainement. Mais il y a quelque chose qui manque. Il y a quelque chose qui est perdu. Et que si toi, en tant qu'orateur,
en tant que prédicateur de l'évangile. Si d'une part tu n'es pas conscient, oup là, si tu n'en es même pas conscient, oulala, Seigneur, aie pitié de mon frère, aie pitié de ma sœur, aie pitié de nous, aie pitié de l'Église. Mais quand tu es conscient et que ça s'arrête juste à un constat, c'est tout aussi grave. Oui, parce qu'on ne peut pas faire un constat, il y a eu un accident, il y a eu juste un constat. Il y a eu juste un constat. Il n'y a pas de réparation. Le constat n'est allé nulle part. Le constat n'est pas allé à l'endroit où il fallait pour qu'il y ait réparation. S'il y a juste un constat, qu'il n'y a pas de réparation. Dieu cherche des réparateurs, des réparateurs de brèches. Dieu cherche des gens capables de réparer la brèche qui a été causée par l'ignorance, la séduction, l'orgueil, le péché. Dieu cherche des réparateurs de brèches. Dieu veut faire de toi un réparateur de brèches. Oui, c'est par la bouche d'homme. C'est par la bouche des hommes, la bouche, oui, que l'évangile a été annoncé, que l'évangile a été libéré, a été donné. C'est poussé par le Saint-Esprit. Donc il faut qu'il y ait quelque chose qui vienne heurter ta conscience et qui t'amène non pas à un constat, mais à la réparation. Pour réparer, il faut immobiliser le véhicule. Et oui, réparer demande à immobiliser le véhicule. Mais il y en a qui sont dans des véhicules, dans des choses, dans des activités, dans des ministères. Ils remplissent leur ministère. Ils sont des chrétiens, ils vont à l'église. Un nombre de... C'est un troupeau qui bouge, toujours en mouvement, mais qui ne veut pas s'arrêter. Qui a peur de l'arrêt, qui a peur de stopper, de tout stopper. Ils ont peur. Ils ont peur du qu'en dira-t-on. Ayant peur des hommes, ils ont perdu la crainte de Dieu. Et comme tu préfères la gloire des hommes, l'honneur des hommes, puisque tu préfères, ce sont les hommes et les honneurs que tu aimes, et que tu as perdu la crainte de Dieu, Dieu ne peut rien faire. Ni avec toi, ni de toi, et ne peut rien prendre en toi pour l'amener sur la place. Parce que tu ne veux pas, tu ne te décides pas à revenir de tout ton cœur. Non, il y a trop d'apparat. J'ai mon vêtement de sacrificateur. J'ai mon vêtement de prêtre, j'ai mon vêtement de souverain sacrificateur. Je suis quand même ce que je suis. Eh bien, si tu veux rester dans le jeu, c'est ton choix, mon frère, ma sœur. Dieu ne change pas. Il ne change pas, ça veut dire aussi qu'il ne changera en rien sa parole. Pour personne. Non, pour personne. Ni pour moi, ni pour toi. Si tu ne t'abaisses pas, tu ne pourras pas être élevé par lui. Il ne pourra pas te montrer au monde. Jésus-Christ s'est humilié lui-même, prenant la forme d'un simple serviteur. Il s'est humilié lui-même. Il s'est dépouillé de sa divinité, prenant la forme d'un serviteur. Il n'a pas regardé son égalité à son Père, Dieu, mais il a laissé la gloire pour revêtir l'humilité, la simplicité. Il n'avait rien pour nous plaire, ni éclat, ni beauté. Es-tu prêt à ne pas avoir de l'éclat? Es-tu prêt à ne pas avoir de la beauté aux yeux des hommes?
l'ange, le chérubin protecteur, il s'est corrompu à cause de quoi? À cause de sa beauté. Et c'est ainsi que l'iniquité fut trouvée chez lui. Il s'est regardé, il a dit « Waouh ! Ouh, regardez-moi un peu ! Moi, je !» Lui, le Seigneur, le Christ, a pris le chemin inverse. Assis sur le trône, il est descendu du trône et il est allé sur la terre, qui est pourtant son marchepied. Il est allé là en bas, sur la terre des hommes. Lui, Lucifer, il voulait monter sur la montagne de Dieu et s'asseoir sur le trône de Dieu et se faire Dieu. Jésus-Christ, Dieu, a fait le chemin inverse. Il a quitté son trône de gloire, il a enlevé sa forme de Dieu et a pris la forme d'un serviteur. Il s'est dépouillé de sa divinité et l'a revêtu un corps, celui d'un homme, et pas de n'importe quel homme, d'un simple homme, dépendant désormais entièrement, totalement de son Père. Waouh. Donc, maintenant, il est sous la terre et il parle à son Père. Il écoute son Père, il est attentif. Oui, c'est l'arrêt de sa divinité pour un temps. Pourtant, il est divin, mais la chose est cachée. L'arrêt veut dire que la chose est cachée. Il ne manifeste pas ce qu'il est. La chose est à l'arrêt. Personne ne sait qui est là. Personne ne sait. On voit un homme, un simple homme, fils de Joseph et de Marie. C'est ce qui est dit dans les Saintes Écritures. La Bible te dit, son père, Joseph. Oui, lis bien. Son père Joseph, sa mère Marie, Dieu s'est caché. Et c'est pour ça c'est ainsi qu'il va cacher ces choses aux gens prétentieux, orgueilleux et vaniteux. Rien n'a changé. Le siècle présent n'est pas si différent du siècle ancien, du siècle qui est passé il y a longtemps. Ce sont les mêmes péchés. C'est la jalousie, c'est l'orgueil, c'est la vanité. Ce sont les mêmes péchés, ce sont les mêmes démons, ce sont les mêmes esprits méchants qui ne meurent pas et qui sont là et qui viennent encore séduire l'Église, séduire les chrétiens, séduire. Le monde est déjà séduit, ça y est, le monde est sous la puissance du malin. Mais l'Église du Seigneur ne doit pas se trouver sous cette même puissance. Jésus dira, il y en a qui ont combattu, qui tiennent bon. Hein. Et là où ils sont, se trouve la synagogue de Satan. Il y a un combat terrible, il y a un enjeu terrible. Et quand on regarde aujourd'hui ce qui se passe dans le monde, et particulièrement dans la France, cette France chrétienne, où les missionnaires, où les pères de l'Église sont arrivés en France. Oui, les pères de l'Église, après que les premiers disciples qui ont connu Jésus, les témoins oculaires, sont partis, ils ont eu des enfants, des fils. Ils ont passé le témoin à des pères, comme Ignace, comme Eusèbe, des gens qu'on connaît peu et mal. C'est dommage que nous ne connaissons pas l'histoire, notre propre histoire. Il a passé le témoin à ces gens-là, à des gens qui ont mené cet évangile. Eh bien, dans la France, à Lyon en particulier, et d'autres endroits de la France, où il y aura des martyrs qu'on va jeter en pâture. Il va y avoir des choses terribles. Des choses terribles. Oui. Et aujourd'hui, on voit comment l'abomination est entrée dans l'Église. Certains diront, oui, mais ce,
Oui, mais ça, eux, ce sont eux. Eux, c'est pas nous. Oui, c'est ça. Cette église était l'église qui s'est détournée. C'est l'église qui a retranché des choses, qui a fait du mélange, qui a mélangé les choses. Et à force de mélange, est devenue ce qu'elle est devenue. Nous ne devrions-nous pas retenir de l'histoire ce qu'elle nous enseigne? Pensons-nous que nous sommes meilleurs que cette église universelle, romaine, dite catholique? Aïe! Oh! Oh! Oh! Blasphème! Oh! Il faut lapider ce jeune homme qui parle, cet homme! Il faut le lapider! Tout est grâce. C'est là l'erreur d'Israël. C'est qu'il a pensé que parce que Dieu est avec lui, il était meilleur que les nations aux alentours. Il a pensé qu'il était meilleur. Il n'a rien compris de la grâce. Oh, c'était pas le temps de la grâce. Oui, c'est ça, c'était pas le temps de la grâce. Ok. Mais c'était la grâce. C'était par grâce qu'ils avaient été choisis. C'était le choix de Dieu. Donc c'est une grâce. Qu'est-ce qu'une grâce? En faveur au bas, sous l'emprunt créole. Eh oui, on peut être théologique, on peut être théologique, on peut être exégétique, on peut être ce qu'on peut être. Il y a des choses qui demandent simplement de penser naturellement, de comprendre naturellement, sans compliquer les choses. L'Esprit de Dieu enlève la confusion dans ton esprit et te permet de comprendre les choses. La nature ne nous enseigne-t-elle pas, disait l'apôtre. Est-ce que la nature même ne nous enseigne-t-elle pas? Eh oui, ce que tu ne veux pas voir, la nature te l'enseigne. Ce que tu ne veux pas prendre, appliquer dans ta vie, la nature te l'enseigne. Ils sont donc inexcusables. Nous sommes sans excuse, nous serons sans excuse devant Dieu. Nous serons sans excuse devant Dieu, parce que la nature nous enseigne. Dieu a mis son enseignement dans beaucoup de choses, dans beaucoup de choses. Dans beaucoup de choses. Oui, il y a eu des hommes comme Polycarpe, des hommes qui ont tenu le flambeau, des hommes qu'on a persécutés, qu'on a chassés à cause de son intégrité. Oui, et pourtant c'était des hommes qui étaient dans l'Église catholique, dans les premiers siècles de l'Église. Dans les premiers siècles de l'Église, des gens comme Polycarpe, comme Ignace. Oui, ces gens, c'étaient les témoins à qui on avait passé le témoin et qui marchaient avec Dieu, qui aimaient Dieu. Aujourd'hui, qu'en est-il? Eh bien, c'est les ténèbres qui envahissent et qui veulent régner. Mais Dieu a déclaré que les ténèbres ne régneront pas à toujours. Et nous croyons, comme il a dit, que les ténèbres ne régneront pas

Oui, voilà, et bien, c'est sur ce titre-là que nous allons nous quitter pour aujourd'hui. Passez une agréable journée. 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C'était Marc dans À vos marques.

0: Des oracles sont sur les lèvres du roi. Sa bouche ne doit pas être infidèle quand il juge. Le poids et la balance juste sont à l'Éternel. Tous les poids du sac sont son ouvrage. Les rois ont horreur de faire le mal, car c'est par la justice que le trône s'affermit. Les lèvres justes gagnent la faveur des rois, et ils aiment celui qui parle avec droiture.
1: 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I feel like having a little church this evening.

Bonsoir à tous, je m'appelle Yann et voici mon histoire. Je suis né à l'aube d'un certain 13 octobre en Côte d'Ivoire. Asthmatique dès le départ, la moindre crise me tue. Mais grâce à Dieu et à la

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0: Manbig, c'est comment?
1: Yo, mon Manbig.
0: Écoute, bro, je voulais te parler d'un truc. Tu sais, je suis en train de travailler sur 633, là.
1: Ouais.
0: En fait, j'ai réécouté les notes que j'avais faites au piano, là, après les avoir reçues.
1: Mmh.
0: Et, bro, ça recommence. Il y a un titre. Quand j'ai commencé à travailler dessus, j'ai commencé à entendre une direction qui est vraiment délicate, frère.
1: Toi-même, tu sais, on en a plusieurs fois, je pense qu'on m'a parlé plusieurs fois, tu vois. En plus, c'est toi qui m'as appris ce genre de choses, c'est ce que t'entends. Surtout quand le Saint-Esprit te parle, fais ce que t'entends, tu vois. Donc, je sais pas exactement où le Saint-Esprit veut t'emmener par rapport à ce morceau, par rapport à ce que t'es en train d'entendre. Mais faut y aller, frérot.
0: Et si je devais le faire avec toi, tu serais là?
1: Avec moi? Ça fait 10 ans que j'attends ça, frérot. Je suis là, je suis ton gars.
0: Vas-y, let's go, ma Manbig.
2: Yeah, père, enlève-moi. Oui, enseigne-moi, je m'associe à mon frérot Big T. Délivre-moi de moi, y'a tant de choses qui t'écœurent. Ne me laisse

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0: Qui est Dieu sinon l'Éternel? Qui est un roc? C'est notre Dieu. C'est Dieu qui m'arme de vaillance. Il me trace un chemin parfait.
1: Merci Jésus, bénis tous les enfants de la Guadeloupe.
2: Yeah. Yeah. Plus de toi, moins de moi.

Mon frangin Big T m'a dit, je peux pas continuer de retenir en captivité. Christ en toi, t'as pas le droit de rester sans activité. Faut que tu parles à nos frères, faut que tu parles à nos sœurs. Prêt, change l'atmosphère, mais faut que tu parles à nos cœurs. Tu peux pas continuer de te taire et voir des frères se massacrer. Le silence est d'or, certes, mais la parole est sacrée. Y a plus d'espoir, donc la foi meurt de manière explosive. Alors que mourir pour Dieu consiste à vivre pour Christ.

0: un cadeau. Yeah. Un fruit qui n'est pas mûr n'est jamais servi sur un plateau.
1: Jamais.
0: Non, il s'agit pas de faire les beaux gosses. Non. Et sourire, ça sert à rien d'être juste né de nouveau. Faut mûrir.
1: Yeah.
0: Christ est la parole qui peut te resto.

ne banalise plus le péché, arrête. Car si la grâce surabonde le péché, son but c'est de le faire disparaître. Autour de moi, tous croisent les doigts pour faire des vœux. À défaut de croiser les doigts, moi perso j'ai choisi la croix, c'est mieux. Faut que Christ soit ta sagacité. 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Faut que ton vieil homme se dissipe. Reste pas un croyant, cherche à être un disciple. Sois sa ressemblance, ce genre de chrétien qui frappe là où personne pense. Rien dans le comportement,

c'était le vrai. 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Sois-le, sois-le.

Yeah. Mon frère, ma sœur, mets la main sur ton cœur là où tu es maintenant. Quand j'écrivais cette chanson, le Seigneur me mettait à cœur que ce moment-là allait être pour quelqu'un qui a des blessures intérieures, une âme brisée. Alors, à la place de remplis-moi, tu vas juste dire guéris-moi. Parce que tu peux changer les vêtements d'un homme, mais si tu ne changes pas son cœur, tu n'as rien fait. Alors tu vas mettre la main sur ton cœur et tu vas juste dire guéris-moi.

contente pas seulement de chanter du gospel, sois le. Oui, faut faire les choses propres, mais sache qu'avant de prêcher, il faut que tu sois toi-même ton propre message. Parce que ton témoignage est précieux, soigne-le. Yeah. L'esprit de Dieu n'a pas un cœur de pierre. Il brise jamais le roseau cassé, mais le redresse avec un cœur de père. Quant à tes erreurs et tout le reste, c'est déjà caduque, car Dieu t'avait déjà aimé bien avant que tu naisses. Même dans la maladie, il sera ton salut. Oublie le 15 en cas d'urgence, Christ peut être ton SAMU. Veille sur ton cœur plus que toute autre chose, et parle de Jésus plus que toute autre cause. Tu sais, ça sert à rien honnêtement de faire semblant, si au final

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Le paresseux plonge sa main dans le plat et il ne la ramène pas à sa bouche. Frappe le moqueur et le sot deviendra sage. Reprend l'homme intelligent et il comprendra la science. Celui qui ruine son père et qui met en fuite sa mère est un fils qui fait honte et qui fait rougir. Cesse, mon fils, d'écouter l'instruction si c'est pour t'éloigner des paroles de la science. Un témoin pervers se moque de la justice et la bouche des méchants dévore l'iniquité. Les châtiments sont prêts pour les moqueurs et les coups pour le dos des insensés.

Aujourd'hui, nous traiterons la deuxième partie sur notre enracinement. Nous lirons toujours dans le livre de Colossiens, le chapitre 2, versets 8 à 10. Prenez garde que personne ne fasse de vous sa proie par la philosophie et par une vaine tromperie s'appuyant sur la tradition des hommes, sur les rudiments du monde et non sur Christ. Le verset 9 nous dit « Car en lui habite corporellement toute la plénitude de la divinité. Vous avez tout pleinement en lui qui est le chef de toute domination et de toute autorité. Amen. » Oui, l'apôtre Paul attire notre attention sur le fait que la philosophie humaniste cherche à modifier ou à améliorer le comportement humain à travers l'éducation, la redistribution économique, la philosophie humaine ou la sagesse humaine. Elle enseigne que les valeurs morales ne sont pas absolues, mais relatives, et qu'elles fluctuent en fonction des goûts des gens ou de leurs plaisirs, ou selon le gré de la société, conformément aux objectifs fixés par ses dirigeants. Les valeurs bibliques et sa morale sont rejetées. Elles considèrent l'épanouissement personnel, la satisfaction et le plaisir comme le point culminant de la vie. Elle enseigne que les gens doivent apprendre à affronter la mort et les difficultés de la vie sans la foi en Dieu ou sans dépendre de Dieu. La philosophie humaniste est une expression du mensonge du diable, selon lequel les hommes peuvent être comme Dieu. C'est une influence destructrice. Et je vais vous laisser avec des lectures que vous pourrez faire, que je vous conseille d'ailleurs de lire. Romains, chapitre 1, versets 20 à 32. 2 Corinthiens 10, versets 4 à 5. 2 Timothée, chapitre 3, versets 1 à 10. Jude, chapitre 1, versets 4 à 20. 1 Corinthiens, chapitre 1, versets 20. Et 2 Pierre, chapitre 2, verset 19. Je vous laisse le soin de faire toutes ces lectures. Et sur ce, je vais vous laisser en vous disant à bientôt pour la suite et la fin de notre pensée sur notre enracinement. Restez bénis et que rien, oui, je dis bien, que rien ne s'oppose à ce que vous fassiez vos lectures afin de vous imprégner de la parole de Dieu et que le Saint-Esprit vous accompagne au nom de Jésus. À bientôt pour une nouvelle pensée dans l'émission Au creux des vagues. Restez

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1: Tu t'es imaginé que je te ressemblais, mais je vais te reprendre et tout mettre sous tes yeux. Prenez-y donc garde, vous qui oubliez Dieu, de peur que je ne déchire sans que personne délivre.

Les insensés méprisent la sagesse et l'instruction. Écoute, mon fils, l'instruction de ton père, et ne rejette pas l'enseignement de ta mère. Car c'est une couronne de grâce pour ta tête, et une parure pour ton cou.

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l'Éternel des armées est avec toi. Le Dieu de Jacob est pour toi une horde de retraite. Fais-lui confiance, car sa grâce t'a localisé et t'a qualifié.

Évite le mal, accomplis le bien, tu demeureras pour toujours. Car l'Éternel aime qu'on suive le droit, et ceux qui le servent ne seront jamais délaissés par lui. Ils seront gardés éternellement.

0: Le ciel raconte la gloire de Dieu. Toutes les étoiles annoncent ce qu'il a fait. Chaque jour raconte cela au jour suivant. Chaque nuit le fait connaître à la nuit qui la suit.
1: Celui qui cligne des yeux est une cause de chagrin, et celui qui est insensé des lèvres court à sa perte. La bouche du juste est une source de vie, mais la violence couvre la bouche des méchants. La haine excite des querelles, mais l'amour couvre toutes les fautes.

portes, levez la tête. Ô portes, levez-vous. Relevez vos frontons. Ô portes, haussez-vous, vous portes éternelles, pour que le roi de gloire y fasse son entrée. Qui est ce roi de gloire? Le Seigneur des armées célestes. C'est lui le roi de gloire.

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des paroles sages sortent de la bouche de ceux qui sont justes, et leur langue parle selon la droiture. La loi de leur Dieu, gravée dans leur cœur, les garde à l'abri de tous les faux pas.

Mets en l'Éternel toute ta confiance, fais ce qui est bien, et dans le pays, tu demeureras en sécurité. En Dieu, mets ta joie, et il comblera les vœux de ton cœur.

Le faux témoin ne restera pas impuni et celui qui dit des mensonges n'échappera pas. Beaucoup de gens flattent l'homme généreux et tous sont les amis de celui qui fait des présents. Tous les frères du pauvre le haïssent. Combien plus ses amis s'éloignent-ils de lui? Il leur adresse des paroles suppliantes, mais ils disparaissent.

La balance fausse est en horreur à l'Éternel, mais le poids juste lui est agréable. Quand vient l'orgueil, vient aussi l'ignominie, mais la sagesse est avec les humbles. L'intégrité des hommes droits les dirige, mais les détours des perfides causent leur ruine. Au jour de la colère, la richesse ne sert à rien, mais la justice délivre de la mort. La justice de l'homme intègre aplanit sa voie, mais le méchant tombe par sa méchanceté.

La ville s'élève par la bénédiction des hommes droits, mais elle est renversée par la bouche des méchants. Celui qui méprise son prochain est dépourvu de sens, mais l'homme qui a de l'intelligence se tait. Celui qui répand la calomnie dévoile les secrets, mais celui qui a l'esprit fidèle les garde. Quand la prudence fait défaut, le peuple tombe, et le salut est dans le grand nombre des conseillers. Celui qui cautionne autrui s'en trouve mal, mais celui qui craint de s'engager est en sécurité.

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Lorsque la conduite de quelqu'un lui plaît, l'Éternel lui donne d'affermir sa marche dans la vie. Il peut trébucher, cependant jamais il ne tombera. L'Éternel le tient par la main. J'étais un enfant et me voilà vieux. Jamais je n'ai vu celui qui est juste être abandonné, ni ses descendants mendier leur pain. Tout au long des jours, il a compassion et il prête aux autres. Ses enfants seront en bénédiction

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parce qu'ils ont haï la science et qu'ils n'ont pas choisi la crainte de l'Éternel, parce qu'ils n'ont point aimé mes conseils et qu'ils ont dédaigné toutes mes réprimandes. Ils se nourriront du fruit de leur voix et ils se rassasieront de leurs propres conseils. Car la résistance des stupides les tue et la sécurité des insensés les perd. Mais celui qui m'écoute reposera avec assurance, il vivra tranquille et sans craindre aucun mal. »

Ça y est, c'est fini pour Entre deux notes. J'espère que vous avez aimé et que vous vous êtes bien reposé entre deux notes. Salut et à bientôt !

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2: Des centaines d'années avant la naissance de Jésus dans la crèche de Bethléem, un ancien prophète de Dieu avait attribué à Jésus plusieurs noms, parmi lesquels celui de merveilleux. Lorsque plusieurs siècles après, la Vierge Marie donna un nom à son enfant, elle l'appela Jésus. Rapprochons ces deux termes. Ils nous dépeignent ce qu'est Jésus-Christ, un merveilleux Jésus. Quel nom ! Le nom de Jésus est merveilleux pour plusieurs raisons. En premier lieu, parce que Jésus est à la fois Dieu et homme. Que de textes nous le rappellent ? Partout où il passait, on s'émerveillait de ses miracles. Tout a été merveilleux dans sa vie, sa naissance, sa vie, sa mort, sa résurrection, son ascension, son intercession actuelle. Il sera merveilleux lorsqu'il reviendra. Retenons particulièrement quatre points sur lesquels il a été merveilleux. Il a été merveilleux dans ses exigences, dans sa personnalité, dans son incarnation, dans son pouvoir de rédemption, de salut et de transformation. Il a été merveilleux dans ses exigences. Je suis la porte. Je suis le chemin, la vérité et la vie. Tout pouvoir m'a été donné. Nul ne vient au Père que par moi. Je suis le bon berger. Il ne laisse place à aucun compromis et ne se reconnaît pas d'égal. Il prétend être Dieu égal à Dieu. C'est pour cela qu'on l'a tué. Toutes les prophéties de l'Ancien Testament l'annoncent de cette façon. Et le Nouveau Testament proclame « Nous avons contemplé sa gloire ». Il a été merveilleux dans sa personnalité. On ne peut le classer parmi aucune catégorie d'hommes. Sa majesté s'élève jusqu'à la majesté infinie, jusqu'au mystère de Dieu. Il n'a pas été seulement un homme de bien, un grand homme que l'on puisse essayer de surpasser. Il n'a pas été un maniaque, un héros, un martyr. Il n'appartient pas à une race particulière, il est international. Il n'est pas limité à une église particulière ou à un pays. Son amour est plus grand que n'importe quel continent et plus vaste que toutes les mers. Il n'appartient à aucune époque. Il est le même hier, aujourd'hui et éternellement, parce qu'il est Dieu, Dieu lui-même. Il est l'idéal de la race humaine, l'homme que l'on ne peut surpasser. Pour connaître le Christ, il ne faut pas l'expliquer. Il faut descendre, suivre le chemin de la croix et lui obéir. C'est l'obéissance à Jésus qui donne la clé de la révélation de sa gloire. Jésus est merveilleux dans ses exigences. Jésus est merveilleux dans sa personnalité. En troisième lieu, Jésus a été merveilleux dans son incarnation. Il a été fait chair et il a habité parmi nous. Et nous avons contemplé sa gloire comme la gloire du Fils unique du Père. Il est l'image même de Dieu. « Moi et le Père », a-t-il dit, « nous sommes un ». S'il n'avait pas été Dieu venu en chair, ses paroles auraient été vides. Il aurait été un imposteur. S'il s'était contenté de parler de Dieu, il n'aurait pas impressionné le monde plus que les prophètes venus avant lui. Mais il était Dieu lui-même. Il est venu pour révéler l'amour, la miséricorde et la grâce de Dieu pour le pécheur, et sa haine aussi du péché. Il était le Fils de Dieu sans péché. Il n'a jamais eu de regrets. Il n'a jamais eu besoin de se repentir. Jamais homme n'a parlé comme lui. Il n'a jamais dit « J'ai un rêve, j'ai une vision ». Il a dit « en vérité, je vous dis ». Ses paroles faisaient autorité. Sa parole est allée au cours des siècles dans les cœurs des ivrognes et des débauchés pour les transformer. Lorsque sa parole atteint un homme qui ne le connaît pas, cet homme devient un adorateur de Dieu. Lorsque sa parole rencontre un voleur, elle le transforme en un homme honnête. Dieu a vu notre vieux monde pécheur, dépravé, souffrant à cause du péché, et il s'est approché lui-même dans la personne de son Fils. Sur la croix du calvaire, pour sympathiser avec nous, pour souffrir avec nous et pour porter nos péchés. Quand nous sommes affligés, il est affligé. Quand nous sommes dans la détresse, il vient nous soulager. Il participe à toutes nos aspirations et à toutes nos souffrances parce qu'il est Dieu manifesté en chair. Enfin, et pour terminer, je voudrais que nous le contemplions dans son pouvoir rédempteur, transformateur. L'ange a dit, tu l'appelleras Jésus, car il sauvera son peuple de ses péchés. Il est venu avant tout pour chercher et sauver ce qui était perdu. Pensez à tous les pays transformés par lui. Pensez aux hommes et aux femmes dont il a été le maître et qui ont pu dire, comme le psalmiste, qu'ils avaient posé leurs pieds sur le rocher. Pensez à Simon-Pierre, le pécheur impulsif que Jésus transforma en l'un des plus grands prédicateurs de tous les temps. Pensez à Saul de Tarse, sur le chemin de Damas, plein de sentiments de haine contre le peuple même de Dieu. Jésus en a fait l'apôtre Paul, l'un des plus grands missionnaires de toute l'histoire de l'Église. Dieu s'est emparé de son esprit et en a fait le champion de la foi chrétienne, dont les écrits ont impressionné les plus profonds penseurs. Pensez au médecin Luc, qui écrivit l'un des quatre évangiles. Nous avons besoin à notre époque de médecins chrétiens qui soient enflammés de zèle pour Jésus-Christ. Jésus a transformé des hommes de loi. Nous aussi, nous avons besoin à notre époque d'hommes de loi tellement unis à Jésus-Christ qu'ils puissent influencer les autres à venir à Jésus-Christ. Jésus rencontra un jour dans la rue une pauvre femme dont il chassa sept démons et qui devint l'une de ses plus fidèles disciples. Nous aussi, nous avons besoin de femmes actives dans la société et dans les diverses organisations pour y exercer l'influence de Jésus-Christ, des femmes qui ont apporté à Jésus-Christ tout le luxe et le confort de leur vie. Jésus rencontra un jour Zachée, le politicien, et le transforma en un dirigeant actif dans son œuvre. Nous avons besoin de dirigeants de ce genre dans le monde politique qui dépensent leurs forces pour Jésus-Christ. Jésus-Christ est le sauveur de tous les hommes, de toutes les classes, de toutes les conditions sociales. Il peut les libérer. Si le Fils vous affranchit, vous deviendrez réellement libres.

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0: Ah ouais, la violence, ça fait.
1: Il y a des bénédictions sur la tête du juste, mais la violence couvre la bouche des méchants. La mémoire du juste est en bénédiction, mais le nom des méchants tombe en pourriture. Celui qui est sage de cœur reçoit les préceptes, mais celui qui est insensé des lèvres court à sa perte. Celui qui marche dans l'intégrité marche avec assurance, mais celui qui prend des voies tortueuses sera découvert.

Ô Éternel, tu es pour moi un bouclier qui me protège. Ô toi, ma gloire, tu me feras marcher encore la tête haute. À haute voix, je crie vers l'Éternel. De sa montagne sainte, mon Dieu m'exaucera.

Que deviendrais-je si je n'avais pas l'assurance de voir l'amour de l'Éternel au pays des vivants? Attends-toi donc à l'Éternel. Sois fort, affermis ton courage. Oui, attends-toi à l'Éternel.

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1: Dorcas. Alors, je ne suis pas en train de vous parler d'une marque de chaussures. Je sais que chez certains chausseurs, on trouve des baskets du nom de Dorcas. Mais je comprends aussi pourquoi. Parce que ce mot grec veut dire gazelle, donc quelqu'un qui a le pied léger et qui peut courir vite. Mais ce nom nous est donné dans la Bible à propos d'une personne, d'une femme, qui avait un autre nom dans une autre langue, qui était l'araméen et qui se disait en araméen « Tabitha ». Mais quand on traduit, ça faisait Dorcas. Alors, restons français, gazelle. Notre gazelle, elle avait une réputation. D'abord, elle vivait dans un endroit qui était la ville de Joppé. Ce port qui, encore aujourd'hui, existe en Israël sous le nom de Jaffa. Donc, cette femme vit là, et elle s'était convertie à la foi chrétienne, et elle avait deux qualités. La première, c'est qu'elle était très apte à faire de la couture. C'était une bonne couturière. Elle avait un véritable petit atelier de couture. Elle était capable de confectionner des vêtements impeccables. C'était la boutique, je ne sais pas si c'était à la mode, si c'était Coco Chanel ou les autres, je n'en sais rien. Mais en tout cas, elle avait le bon coup d'aiguille. Et puis, sa deuxième qualité, c'est qu'elle était très sensible aux besoins des autres. Et dans sa ville, comme dans bien d'autres villes, pas besoin d'être dans un port en Israël pour voir ça, il y avait des tas de gens qui vivaient dans la misère, qui étaient pauvres, et qui parfois l'hiver avaient froid par défaut de vêtements corrects, en bon état. Et alors, elle avait décidé de consacrer son temps et son énergie à faire des vêtements neufs, pas à rapiécer des vieilleries, pour aider ces gens les plus démunis à avoir des vêtements décents, propres, saillants, chauds. C'était son objectif de vie. Donc un personnage qui a des qualités importantes, sensibles, et qui est forcément intéressante dans une société dans laquelle, comme on dit aujourd'hui, le lien social peut se distendre et les malheurs frapper les personnes les plus vulnérables. Et puis voilà que, un jour, cette femme tombe malade. Alors évidemment, tous ceux qui l'aiment, tous ceux qui bénéficient de ses services sont inquiets. Et leur inquiétude est justifiée parce que peu de temps après, sa maladie va aboutir à la mort. Et c'est la catastrophe. On est déçu, on est très triste, atterré. On se dit, mais enfin, c'est quand même pas permis qu'une personne qui soit aussi serviable, aussi aimable, aussi oublieuse d'elle-même pour se mettre au service des autres, c'est pas possible qu'elle meure comme ça. Et alors, on apprend que l'apôtre Pierre se trouve dans la ville voisine. On va l'envoyer chercher. On va lui dire, écoute, viens, on a un problème là, on est en difficulté. On n'arrive pas à comprendre et à admettre pourquoi cette femme si remarquable est décédée. Et puis, on est embêté parce qu'il n'y a personne qui est vraiment prêt maintenant à prendre la relève. Et il y a des besoins qui sont là. Et Pierre va venir, va écouter, va regarder. Il va être accueilli par tout un tas de femmes qui viennent avec leurs enfants, avec leurs proches, pour dire, regarde tous les beaux vêtements qu'elle nous a faits. Et ils sont fiers de montrer ça. Parce que, encore une fois, ce n'est pas des vêtements rapiécés qu'elle leur donne, c'est du neuf qu'elle leur confectionne sur mesure. Et donc, Pierre entend, et puis, eh bien, il réagit comme un chrétien. Tout simplement en se tournant vers Dieu, en priant Dieu. On nous dit dans le texte biblique qu'il se met à genoux, qu'il prie, seul, en compagnie du cadavre de cette personne. Et là, Dieu va répondre à sa prière, et on va nous dire que Dorcas, gazelle, Tabitha, va se lever et qu'elle va vivre à nouveau, qu'elle va pouvoir continuer son travail de couture, son travail de bienfaisance dans la population. Et le texte qui raconte cette histoire nous dit que la réputation du Dieu que sert Paul et de Jésus-Christ au nom duquel il a prié se répand dans le pays et que beaucoup de gens sont devenus chrétiens grâce à cette personne. Voilà donc une belle histoire. Je vous invite à la relire à la fin du chapitre 9 du livre des Actes des Apôtres.

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Je me confie en l'Éternel, je ne faiblirai pas. Sonde-moi, Éternel, éprouve-moi et examine mon cœur et mes pensées. Je garde ton amour présent à mon esprit et je conduis ma vie selon ta vérité.

C'est vous qui chef, bon Dieu. C'est vous qui mettez la vie en cœur moi. Vos machinouettes, vos douettes, savez ça qui pas bon et ça qui vérité. 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Ça pour nous dire, c'est qu'avec Jésus, même après la mort, tini la vie. Résurrection, c'est ça, zo commandé. 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

0: Proclamons ensemble ces paroles.
1: Tes œuvres sont grandes et merveilleuses.

L'homme dont le regard est bienveillant sera béni parce qu'il donne de son pain aux pauvres. Chasse le moqueur et la querelle prendra fin. Les disputes et les outrages cesseront. Celui qui aime la pureté du cœur et qui a la grâce sur les lèvres a le roi pour ami. Les yeux de l'Éternel gardent la science, mais il confond les paroles du perfide.

Ceux qui ont le cœur pervers sont en abomination à l'Éternel. Mais ceux dont la voie est intègre lui sont agréables. Certes, le méchant ne restera pas impuni, mais la postérité des justes sera sauvée. Un anneau d'or au nez d'un pourceau, c'est une femme belle et dépourvue de sens. Le désir des justes, c'est seulement le bien. L'attente des méchants, c'est la fureur.

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0: Loué soit l'Éternel, car il m'exauce lorsque je le supplie. L'Éternel est ma force, mon bouclier. En lui je me confie. Il vient à mon secours. Aussi, mon cœur bondit de joie. Je veux chanter pour le louer.
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1: Seconde épître de Paul aux Corinthiens, chapitre 7. Ayant donc de telles promesses, bien-aimés, purifions-nous de toute souillure de la chair et de l'esprit, en achevant notre sanctification dans la crainte de Dieu. Donnez-nous une place dans vos cœurs. Nous n'avons fait tort à personne. Nous n'avons ruiné personne. Nous n'avons tiré du profit de personne. Ce n'est pas pour vous condamner que je parle de la sorte, car j'ai déjà dit que vous êtes dans nos cœurs à la vie et à la mort. J'ai une grande confiance en vous. J'ai tout sujet de me glorifier de vous. Je suis rempli de consolation. Je suis comblé de joie au milieu de toutes nos tribulations. Car depuis notre arrivée en Macédoine, notre chair n'eut aucun repos. Nous étions si affligés de toute manière. Luttes au dehors, craintes au dedans. Mais Dieu, qui console ceux qui sont abattus, nous a consolés par l'arrivée de Tite, et non seulement par son arrivée, mais encore par la consolation que Tite lui-même ressentait à votre sujet. Il nous a raconté votre ardent désir, vos larmes, votre zèle pour moi, en sorte que ma joie a été d'autant plus grande. Quoique je vous ai attristé par ma lettre, je ne m'en repens pas. Et si je m'en suis repenti, car je vois que cette lettre vous a attristé, bien que momentanément, je me réjouis à cette heure, non pas de ce que vous avez été attristé, mais de ce que votre tristesse vous a porté à la repentance. Car vous avez été attristé selon Dieu, afin de ne recevoir de notre part aucun dommage. En effet, la tristesse, selon Dieu, produit une repentance à salut, dont on ne se repent jamais, tandis que la tristesse du monde produit la mort. Et voici, cette même tristesse, selon Dieu, quel empressement n'a-t-elle pas produit en vous? Quelle justification, quelle indignation, quelle crainte, quel désir ardent, quel zèle, quelle punition! Vous avez montré à tous égards que vous étiez pur dans cette affaire. Si donc je vous ai écrit, ce n'était ni à cause de celui qui a fait l'injure, ni à cause de celui qui l'a reçu. C'était afin que votre empressement pour nous fût manifesté parmi vous devant Dieu. C'est pourquoi nous avons été consolés. Mais, outre notre consolation, nous avons été réjouis, beaucoup plus encore, par la joie de Tite, dont l'esprit a été tranquillisé, par vous tous. Et si devant lui, je me suis un peu glorifié à votre sujet, je n'en ai point eu de confusion. Mais, comme nous vous avons toujours parlé selon la vérité, ce dont nous nous sommes glorifiés auprès de Tite s'est trouvé être aussi la vérité. Il éprouve pour vous un redoublement d'affection, au souvenir de votre obéissance à tous et de l'accueil que vous lui avez fait avec crainte et tremblement. Je me réjouis de pouvoir en toute chose me confier en vous. Seconde épître de Paul aux Corinthiens, chapitre 8. Nous vous faisons connaître, frères, la grâce de Dieu qui s'est manifestée dans les églises de la Macédoine. Au milieu de beaucoup de tribulations qui les ont éprouvées, leur joie débordante et leur pauvreté profonde ont produit avec abondance de riches libéralités de leur part. Ils ont, je l'atteste, donné volontairement selon leurs moyens, et même au-delà de leurs moyens. Nous demandant avec de grandes instances la grâce de prendre part à l'assistance destinée aux saints. Et non seulement ils ont contribué comme nous l'espérions, mais ils se sont d'abord donnés eux-mêmes au Seigneur, puis à nous, par la volonté de Dieu. Nous avons donc engagé Tite à achever chez vous cette œuvre de bienfaisance comme il l'avait commencée. De même que vous excellez en toutes choses, en foi, en parole, en connaissance, en zèle à tous égards, et dans votre amour pour nous, faites en sorte d'exceller aussi dans cette œuvre de bienfaisance. Je ne dis pas cela pour donner un ordre, mais pour éprouver, par le zèle des autres, la sincérité de votre charité. Car vous connaissez la grâce de notre Seigneur Jésus-Christ, qui, pour nous, s'est fait pauvre de riche qu'il était, afin que par sa pauvreté, vous fussiez enrichis. C'est un avis que je donne là-dessus. Car cela vous convient, à vous qui non seulement avez commencé à agir, mais qui en avez eu la volonté dès l'année dernière. Achevez donc maintenant d'agir, afin que l'accomplissement, selon vos moyens, réponde à l'empressement que vous avez mis à vouloir. La bonne volonté, quand elle existe, est agréable, en raison de ce qu'elle peut avoir à sa disposition, et non de ce qu'elle n'a pas. Car il s'agit non de vous exposer à la détresse pour soulager les autres, mais de suivre une règle d'égalité. Dans la circonstance présente, votre superflu pourvoira à leurs besoins, afin que leur superflu pourvoie pareillement au vôtre, en sorte qu'il y ait égalité. Selon qu'il est écrit, « Celui qui avait ramassé beaucoup n'avait rien de trop, et celui qui avait ramassé peu n'en manquait pas. » Grâce soit rendue à Dieu, de ce qu'il a mis dans le cœur de Tite le même empressement pour vous, car il a accueilli notre demande, et c'est avec un nouveau zèle et de son plein gré qu'il part pour aller chez vous. Nous envoyons avec lui le frère dont la louange, en ce qui concerne l'Évangile, est répandue dans toutes les églises, et qui, de plus, a été choisi par les églises pour être notre compagnon de voyage dans cette œuvre de bienfaisance, que nous accomplissons à la gloire du Seigneur même et en témoignage de notre bonne volonté. Nous agissons ainsi afin que personne ne nous blâme au sujet de cette abondante collecte à laquelle nous donnons nos soins, car nous recherchons ce qui est bien, non seulement devant le Seigneur, mais aussi devant les hommes. Nous envoyons avec eux notre frère, dont nous avons souvent éprouvé le zèle dans beaucoup d'occasions, et qui en montre plus encore cette fois, à cause de sa grande confiance en vous. Ainsi, pour ce qui est de Tite, il est notre associé et notre compagnon d'œuvre auprès de vous. Et pour ce qui est de nos frères, ils sont les envoyés des églises, la gloire de Christ. Donnez-leur donc à la face des églises la preuve de votre charité et montrez-leur que nous avons sujet de nous glorifier de vous.

0: j'envoie les frères, afin que l'éloge que nous avons fait de vous ne soit pas réduite à néant sur ce point-là, et que vous soyez prêts comme je l'ai dit. Je ne voudrais pas, si les Macédoniens m'accompagnent et ne vous trouvent pas prêts, que cette assurance tournât à notre confusion, pour ne pas dire à la vôtre. J'ai donc jugé nécessaire d'inviter les frères à se rendre auparavant chez vous et à s'occuper de votre libéralité déjà promise, afin qu'elle soit prête, de manière à être une libéralité et non un acte d'avarice. Sachez-le, celui qui sème peu, moissonnera peu, et celui qui sème abondamment, moissonnera abondamment. Que chacun donne comme il l'a résolu en son cœur, sans tristesse ni contrainte, car Dieu aime celui qui donne avec joie. Et Dieu peut vous combler de toutes sortes de grâces, afin que, possédant toujours en toutes choses de quoi satisfaire à tous vos besoins, vous ayez encore en abondance pour toute bonne œuvre. Selon qu'il est écrit, il a fait des largesses, il a donné aux indigents. Sa justice subsiste à jamais. Celui qui fournit de la semence au semeur et du pain pour sa nourriture vous fournira et vous multipliera la semence et il augmentera les fruits de votre justice. Vous serez de la sorte enrichi à tous égards, par toute espèce de libéralité qui, par notre moyen, feront offrir à Dieu des actions de grâce. Car le secours de cette assistance, non seulement pourvoit aux besoins des saints, mais il est encore une source abondante de nombreuses actions de grâce envers Dieu. En considération de ce secours dont ils font l'expérience, ils glorifient Dieu de votre obéissance dans la profession de l'Évangile de Christ et de la libéralité de vos dons envers eux et envers tous. Il prie pour vous, parce qu'il vous aime, à cause de la grâce éminente que Dieu vous a faite. Grâce soit rendue à Dieu pour son don ineffable.
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9: Écoute les conseils et reçois l'instruction, afin que tu sois sage dans la suite de ta vie. Il y a dans le cœur de l'homme beaucoup de projets, mais c'est le dessein de l'Éternel qui s'accomplit. Ce qui fait le charme d'un homme, c'est sa bonté. Et mieux vaut un pauvre qu'un menteur. La crainte de l'Éternel mène à la vie. Et l'on passe la nuit rassasié, sans être visité par le malheur.

0: Qui désire une longue vie? Qui voudrait être heureux? Qu'il veille sur sa langue pour ne faire aucun mal, qu'aucun propos menteur ne passe sur ses lèvres. Détourne-toi du mal et fais ce qui est bien. Cherche la paix avec ténacité.
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Je me confie en l'Éternel, je ne faiblirai pas. Sonde-moi, Éternel, éprouve-moi et examine mon cœur et mes pensées. Je garde ton amour présent à mon esprit et je conduis ma vie selon ta vérité.

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5: 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Grâce aux déclarations de leur employeur, ils cumulent des points qu'ils peuvent ensuite utiliser pour se former, réduire leur temps de travail, partir plus tôt à la retraite ou même changer de métier. Découvrons l'histoire de Sophie qui voulait quitter un poste devenu trop fatigant avec le temps et qui a utilisé son compte professionnel de prévention pour se reconvertir.
10: Sophie, bonjour.
11: Bonjour.
10: Pendant 4 ans, vous répétiez les mêmes gestes au travail.
11: Oui, je devais réaliser des gestes répétitifs avec un rythme soutenu. Alors après quelques années, j'ai voulu m'orienter vers un autre métier.
10: C'est le compte professionnel de prévention qui vous a permis d'envisager cette reconversion ?
11: Oui, oui, oui. Un point vaut 500 euros. Et alors en 4 ans, j'en avais cumulé 16. J'ai donc pu financer un bilan de compétences et puis de formation pour aller vers un travail administratif.
10: Et on fait comment quand on veut utiliser ces points ?
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10: Et aujourd'hui alors ?
11: Et ben aujourd'hui, le C2P m'a permis de changer de voie et j'ai commencé une nouvelle carrière.
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Ok. Est-ce qu'il y en a qui utilisent encore le chant d'espérance dans leur église? Est-ce qu'il y en a qui connaissent le 155 français? Ah non, 155 c'est quoi? Non, c'est pas ça, c'est quoi? Ok. Chantez-le pour moi. Toi.